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2: 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Il est 3h.

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1: 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Bonjour à tous. À la une de l'actualité, un adolescent d'une quinzaine d'années a été tué par balle hier soir dans le quartier de Port-Boyer à Nantes. Deux autres mineurs ont également été blessés. Le pronostic vital est engagé pour celui de 13 ans. Un lien possible avec le narcotrafic est évoqué. Le ministre de l'Intérieur, Laurent Nunez, doit se rendre sur place ce matin. Du vent sur tout le pays aujourd'hui. Prudence notamment près des côtes. Hier, deux personnes sont mortes noyées lors d'une séance de longe côte au Conquet dans le Finistère. Huit marcheurs aquatiques participaient à la sortie dans une mer à 13 degrés avec de fortes vagues et des rafales de vent. Deux autres femmes ont été hospitalisées en urgence absolue à Brest. Une rave party illégale en Lozère à Saint-Privat-du-Faux. 1500 personnes y participent. Une centaine de gendarmes sont sur place pour sécuriser la zone et arrêter le rassemblement. Les agriculteurs ont installé des barrages. Et en football, 26 joueurs retenus en équipe de France. Didier Deschamps a dévoilé hier sa liste pour la Coupe du Monde dans un mois aux États-Unis, au Canada et au Mexique. Le gardien Robin Risser, le défenseur Maxence Lacroix et l'attaquant Jean-Philippe Mateta font partie des surprises. Eduardo Camavinga n'a pas été retenu, tout comme Randal Kolo Muani. Voilà pour l'essentiel de l'actualité. Belle journée à tous.
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2: Dans votre ciel de ce vendredi 15 mai sur Delta FM, Terre de Camargue, une matinée avec des nuages mais quelques éclaircies quand même et une température de 15 degrés. La météo devrait se dégrader durant l'après-midi, des orages sont prévus et une température qui va du coup ne pas énormément monter et atteindre les 17 degrés. Attention toutefois, pendant cet orage, un vent sera présent et soufflera aux alentours de 45 km/h. Toutes ces informations sont à retrouver sur le site de Météo France. Sur ce, moi je vous souhaite une bonne journée et une bonne fête aux Denises.

Bonjour à tous, l'horoscope de ce 15 mai, les béliers. Un vent de liberté souffle sur votre vie. Taureau, vous serez un peu piquant à cause de certaines personnes qui vous chercheront des poux dans la tête. Gémeaux, tout vous réussira, profitez donc de votre chance. Cancer, les difficultés loin de vous abattre vous rendront plus fort. Lion, calme et serein, votre vitalité est au beau fixe et fait plaisir à voir. Vierge, il est nécessaire de freiner vos ardeurs, montrez-vous prévoyant, vous éviterez ainsi de nombreuses déconvenues. Balance, votre prestance sera très enviée. Scorpion, célibataire, il y aura de grandes chances pour que l'on succombe à votre charme. Sagittaire, vous êtes droit dans vos bottes et vous ne craignez rien ni personne, vos proches sont en admiration. Capricorne, il vous faudra peut-être détruire pour mieux reconstruire. Verseau, vous allez retrouver la pleine forme et votre morale s'en ressentira. Poisson, une très belle journée où vous rayonnez de bonne humeur et de confiance en vous. Très bonne journée à tous.

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1: L'état de l'Arkansas est le seul état américain à avoir une mine de diamants. Découverte en 1906 par un fermier qui trouva sur sa propriété des gemmes, c'est la seule mine exploitée et ouverte au public. Elle permet pour quelques dollars de creuser avec l'espoir de découvrir un trésor. En moyenne, 2 diamants y sont trouvés par jour et ce sont 25 000 diamants qui ont été découverts depuis l'ouverture du parc au public en 1972.
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Bonjour à tous, nous sommes aujourd'hui le 15 mai, journée où nous souhaitons une bonne fête aux Denise. Bon anniversaire à vous qui êtes né un 15 mai, c'est un point en commun que vous avez avec le sportif Andy Murray, David Charvet, Mireille Darc, Arletty et Pierre Curie. Ça s'est passé un 15 mai 1681, c'est l'inauguration du canal du Midi entre Méditerranée et Atlantique dans le Midi Occitan de la France. 1768, Choiseul achète la Corsagène. Celle-ci est trop heureuse de se débarrasser d'une île en permanence insoumise. Le chef de la résistance corse, Pasquale Paoli, est vaincu le 9 mai de l'année suivante par les Français. Quelques semaines plus tard, une certaine Laetitia Bonaparte donne le jour à un petit Napoléonais. 1928, c'est la première apparition publique de Mickey Mouse dans Plain Crazy, 6 mois avant sa naissance officielle le 18 novembre suivant. Le dicton du jour, à la Sainte-Denise, le froid n'en fait plus à sa guise. Très bonne journée à tous.

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1: Votre soirée TV de ce vendredi 15 mai, coup de cœur du jour pour le cheval de Jacob. En 1870, dans les Alpes suisses, Élise, une jeune servante à la voix remarquable, voit sa vie basculer après avoir été violée par son patron. Lorsque sa grossesse est découverte, elle est contrainte d'épouser Jacob, un pâle fermier qu'elle connaît à peine. Tous deux sont envoyés dans une ferme isolée pour commencer une nouvelle vie loin des regards des autres. Dans cet environnement rude, ils apprennent à vivre ensemble malgré leurs différences et les circonstances de leur union. Entre le travail difficile de la ferme et leurs rêves personnels, chacun tente de trouver sa place. Tandis qu'Elsie s'épanouit à travers le champ, Jacob nourrit l'espoir d'acheter un cheval pour devenir cocher. Mais l'arrivée de Rico, un musicien yéniche, de passage dans le village, vient bouleverser cet équilibre fragile. Sa présence réveille des désirs, des doutes et des aspirations enfouies. Entre attirance, frustration et quête de liberté, leur quotidien prend une tournure inattendue. Vous retrouverez le cheval de Jacob sur Arte. Également ce soir sur votre petit écran, sur TF1, vous retrouverez un divertissement en inédit, The Voice, la plus belle voix. France 2 vous propose un épisode de la série policière, Capitaine Marlowe. Sur France 3, vous retrouverez un documentaire, 70 ans d'Eurovision, la grande histoire du concours. France 5 vous propose un drame en inédit, La Zone d'Intérêt. Sur France 4, vous retrouverez un drame avec Mustang. Sur TFX, vous retrouverez une comédie, La Boom 2. Et pour finir, Gulli vous propose un film pour la jeunesse, Les Blagues de Toto. Des séries, des documentaires, des films, du direct, des rediffusions. Il y en a pour tous les goûts à la télévision. A bientôt et merci d'écouter Delta FM.
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2: Bonjour à tous. À la une de l'actualité, un adolescent d'une quinzaine d'années a été tué par balle hier soir dans le quartier de Port-Boyer à Nantes. Deux autres mineurs ont également été blessés. Le pronostic vital est engagé pour celui de 13 ans. Un lien possible avec le narcotrafic est évoqué. Le ministre de l'Intérieur, Laurent Nunez, doit se rendre sur place ce matin. Du vent sur tout le pays aujourd'hui. Prudence notamment près des côtes. Hier, deux personnes sont mortes noyées lors d'une séance de longe côte au Conquet dans le Finistère. Huit marcheurs aquatiques participent à la sortie dans une mer à 13 degrés avec de fortes vagues et des rafales de vent. Deux autres femmes ont été hospitalisées en urgence absolue à Brest. Une rave party illégale en Lozère à Saint-Privat-du-Faux. 1500 personnes y participent. Une centaine de gendarmes sont sur place pour sécuriser la zone et arrêter le rassemblement. Les agriculteurs ont installé des barrages. Et en football, 26 joueurs retenus en équipe de France. Didier Deschamps a dévoilé hier sa liste pour la Coupe du Monde dans un mois aux États-Unis, au Canada et au Mexique. Le gardien Robin Risser, le défenseur Maxence Lacroix et l'attaquant Jean-Philippe Mateta font partie des surprises. Eduardo Camavinga n'a pas été retenu, tout comme Randal Kolo Muani. Voilà pour l'essentiel de l'actualité. Belle journée à tous.
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4: Dans votre ciel de ce vendredi 15 mai sur Delta FM, Terre de Camargue, une matinée avec des nuages mais quelques éclaircies quand même et une température de 15 degrés. La météo devrait se dégrader durant l'après-midi, des orages sont prévus et une température qui va du coup ne pas énormément monter et atteindre les 17 degrés. Attention toutefois, pendant cet orage, un vent sera présent et soufflera aux alentours de 45 km/h. Toutes ces informations sont à retrouver sur le site de Météo France. Sur ce, moi je vous souhaite une bonne journée et une bonne fête aux Denise.
5: Salut tout le monde, on y est, c'est vendredi 15 mai, le week-end nous tend les bras pour ceux qui ne font pas le pont, sinon on est en plein en week-end si vous faites le pont. Je suis ravi en tout cas de vous accompagner pour cette dernière matinale de la semaine. On va voyager ensemble ce matin, on partira aux États-Unis pour le top 3 Shazam, on fera un point santé nécessaire et puis on parlera danse du côté de Lunel. On s'éveille en douceur, mais avec classe. Voici Ray avec Nightingale Lane. Excellent matin et très bonne matinée sur Delta FM.
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1: Bonjour à tous, l'horoscope de ce 15 mai, les béliers. Un vent de liberté souffle sur votre vie. Taureau, vous serez un peu piquant à cause de certaines personnes qui vous chercheront des poux dans la tête. Gémeaux, tout vous réussira, profitez donc de votre chance. Cancer, les difficultés loin de vous abattre vous rendront plus fort. Lion, calme et serein, votre vitalité est au beau fixe et fait plaisir à voir. Vierge, il est nécessaire de freiner vos ardeurs, montrez-vous prévoyant, vous éviterez ainsi de nombreuses déconvenues. Balance, votre prestance sera très enviée. Scorpion, célibataire, il y aura de grandes chances pour que l'on succombe à votre charme. Sagittaire, vous êtes droit dans vos bottes et vous ne craignez rien ni personne, vos proches sont en admiration. Capricorne, il vous faudra peut-être détruire pour mieux reconstruire. Verseau, vous allez retrouver la pleine forme et votre morale s'en ressentira. Poisson, une très belle journée où vous rayonnez de bonne humeur et de confiance en vous. Très bonne journée à tous.

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0: Le petit pêcheur de Manon Lisa sur Delta FM Terre de Camargue. Et tout de suite, on retrouve Nicolas pour l'actualité locale et régionale.
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2: Bonjour à tous, attention, l'autoroute A9 dans l'Hérault, Vinci Autoroute annonce 3 nuits de travaux entre Gaillargues et Baillargues. Ce sera du 19 mai au 21 mai entre 21h et 6h du matin. Plusieurs fermetures d'échangeurs et de bretelles sont prévues, notamment vers Montpellier et Lunel, avec des itinéraires de déviation mis en place. Ces opérations s'inscrivent dans un chantier de rénovation de 15 km de chaussée. Les automobilistes sont invités à anticiper leurs déplacements et à suivre la signalisation. Un ancien hôtel de luxe situé au Gros du Roi a été démoli. L'opération destruction a été réalisée récemment dans cette commune du Gard sans que les conditions précises de reconversion du site ne soient détaillées à ce stade. Ces démolitions, elles s'inscrivent dans un projet de transformation urbaine du secteur alors que le littoral continue d'évoluer avec plusieurs chantiers de modernisation. Les autorités locales n'ont pas encore communiqué sur l'avenir exact du terrain. À Nîmes, la 5e édition de la Marche des Fiertés, elle se prépare avec un nouveau partenariat officiel entre la ville et l'association La Reine des Fiertés. Pour la première fois depuis la nouvelle municipalité, la mairie s'engage aux côtés de l'événement avec des illuminations, l'affichage du drapeau arc-en-ciel et un soutien logistique. La journée mondiale contre l'homophobie le 17 mai et la marche des fiertés du 17 juin seront ainsi accompagnées d'actions de sensibilisation et d'un parcours modifié pour la marche, placé cette année sous le signe de la diversité et de l'inclusion. Et puis du football, le Nîmes Olympique aborde la dernière journée du championnat national 2 avec détermination, sans pression dans son duel face à Cannes notamment. Duel qui se fera à distance puisque demain, samedi, les Nîmois se déplacent à Limonest pour conclure leur saison dans un contexte où tout reste encore possible selon les résultats. Petite indiscrétion touchée à la cheville lors du dernier match, Othman Benhamza est finalement apte pour cette ultime rencontre. Très bonne journée sur Delta FM.

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1: Le recourbe-cil, ami ou ennemi ? Cils cassés, paupières pincées, les idées reçues autour du recourbe-cil vont bon train. Le point sur ce petit outil en métal. L'utilisation du recourbe-cil n'est pas déconseillée à condition bien sûr de bien savoir s'en servir et de respecter certaines règles de base. Premier point à respecter, ne surtout pas tirer sur les cils. En effet, pour éviter de les arracher, on serre la pince sur le cil à plusieurs reprises en remontant le long de celui-ci. Il est essentiel de bien les attraper à la base afin de ne pas créer une marque en angle droit qui peut générer la cassure du poil. Autre règle à laquelle ne jamais déroger, utilisez le recourbe-cil toujours avant le maquillage. Si vous appliquez le mascara et si par-dessus vous pincez avec le recourbe-cil, eh bien le cil effectivement peut se casser. De plus, en le faisant dans le bon ordre, eh bien la courbe et la longueur des cils seront intensifiées. Ne pas non plus utiliser le recourbe-cil sur un reste de mascara séché de la veille. Erreur courante, appliquer le mascara en partant de la base des cils, car celui-ci alourdit et fait retomber les cils, ce qui annule l'effet magique apporté par le recourbe-cil. Pour que l'illusion soit parfaite et surtout durable, il faut appliquer le mascara en passage léger. Brosser les cils, et oui, brosser chaque matin ses cils, permet d'enlever les éventuelles poussières et de les discipliner. En faisant cela avant d'utiliser son recourbe-cils, eh bien, on augmente les chances de créer une belle courbe. On utilise une brosse peigne qui peut également servir pour les sourcils. Pour assurer une meilleure efficacité, changez les petites bandes en silicone sur le recourbe-cils régulièrement, une fois tous les 6 mois. Le petit truc en plus, passer un petit coup de sèche-cheveux sur la pince du recourbe-cil. Au contact de la chaleur, eh bien le cil va prendre forme plus facilement et le résultat tiendra plus longtemps. Vous pouvez aussi investir dans des recourbe-cils chauffants. Enfin, pensez à nourrir vos cils. L'astuce, l'huile de ricin. Remplissez un tube de mascara vide d'huile de ricin et avec la brosse, procédez de la même façon qu'un mascara en appliquant l'huile de ricin jusqu'aux pointes.

Bonjour à tous, nous sommes aujourd'hui le 15 mai, journée où nous souhaitons une bonne fête aux Denise. Bon anniversaire à vous qui êtes né un 15 mai, c'est un point en commun que vous avez avec le sportif Andy Murray, David Charvet, Mireille Darc, Arletty et Pierre Curie. Ça s'est passé un 15 mai 1681, c'est l'inauguration du canal du Midi entre Méditerranée et Atlantique dans le Midi Occitan de la France. 1768, Choiseul achète la Corsagène. Celle-ci est trop heureuse de se débarrasser d'une île en permanence insoumise. Le chef de la résistance corse, Pasquale Paoli, est vaincu le 9 mai de l'année suivante par les Français. Quelques semaines plus tard, une certaine Laetitia Bonaparte donne le jour à un petit Napoléonais. 1928, c'est la première apparition publique de Mickey Mouse dans Plain Crazy, 6 mois avant sa naissance officielle le 18 novembre suivant. Le dicton du jour, à la Sainte-Denise, le froid n'en fait plus à sa guise. Très bonne journée à tous.

Joy, Jonathan, comme d'hab, sur votre antenne. Allez, on traverse l'Atlantique pour voir ce qui fait bouger les Américains en ce moment. C'est le moment du top 3 Shazam USA. Alors, on commence avec le Rock Indé de Dexter and the Moon Rocks et leur titre Freaking Out en 3ème position. On continue en 2ème position, ils sont partout en ce moment, même chez l'oncle Sam, c'est The Chemical Brothers avec Go. Et puis, le numéro 1 cette semaine aux States, c'est de la country pop ultra efficace. Voici Ella Langley et son tube Choosing Texas, et c'est sur Delta FM.

Également en football, suite des barrages d'accession en Ligue 1, Saint-Etienne accueille Rodez ce soir, coup d'envoi à 20h30. Le vainqueur retrouvera le club qui terminera 16e de Ligue 1 à l'issue de la 34e et dernière journée de championnat, une 16e place actuellement occupée par Nice. En basket, match important pour Victor Wembanyama et les San Antonio Spurs. La franchise texane joue le match 6 des demi-finales des playoffs NBA la nuit prochaine face à Minnesota. San Antonio mène pour l'instant 3-2 dans la série. En cas de victoire, les Spurs rejoindront Oklahoma City en finale de conférence. En cas de défaite, un match 7 sera organisé. Et puis en cyclisme, victoire au sprint de Davide Ballerini sur la 6e étape du Giro. L'Italien a profité d'une cassure liée à une chute dans le dernier virage pour s'imposer. Paul Magny, ralenti par la chute, a terminé 3e. C'est toujours le Portugais Afonso Eulalio qui est en tête du classement général. Voilà pour l'essentiel de l'actu sportive.

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2: Dans votre agenda de ce vendredi 8 mai sur Delta FM, Terre de Camargue, aux arènes de Saint-Laurent-des-Gouzes, le club

0: taurin Loubando propose une course dans le cadre du Printemps des Royales. La manade de Somade est à l'honneur pour une royale à l'avenir, mettant en avant les traditions camarguaises entre sport, culture et patrimoine. Cet événement célèbre le lien fort entre les humains et les taureaux, un rendez-vous incontournable pour les amateurs de traditions locales, une ambiance authentique au cœur de la Camargue. Le Printemps des Royales se sera retrouvé ce vendredi 8 mai à 16h à Rennes de Saint-Laurent-des-Gouzes. Au domaine de Mirabeau, ce festival mêle musique, spectacle et convivialité. Tout au long de la journée, le public profite d'un marché d'artisans et de spectacles et d'animations variées. Le soir, la fête continue avec un concert aux sonorités zouk et kumpa. L'événement met aussi en avant des valeurs fortes autour du local, du partage et de la culture. Un moment festif intergénérationnel dans un cadre engagé. Samba Bouffon Festival se sera retrouvé ce vendredi 8 mai de 14h à minuit au domaine de Mirabeau à Fabrègues. À Place du Griffe, cette balade artistique invite à une immersion sensible à la nature. Le public est guidé à travers des paysages jusqu'à un espace de rencontre avec des artistes. Musique, poésie et présence scénique se mêlent pour recréer un moment hors du temps. La balade se termine par une dégustation de produits locaux, une expérience à vivre entre nature, art et partage. Sama Alei sera retrouvé ce vendredi 8 mai de 17h à 19h30, Place du Griffe à Montignargues. Excellente sortie à vous avec Delta FM.
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1: On se retrouve avec les idées de lecture proposées par le réseau des médiathèques Antares de Camargue. Idées de lecture jeunesse aujourd'hui avec Laurie, bonjour.
2: Bonjour. Aujourd'hui, je vais vous parler du roman Jeunesse, un dragon dans mon potager, écrit par Andy Shepard et paru aux éditions Gallimard Jeunesse. C'est le premier tome d'une série illustrée et humoristique pour des enfants âgés entre 8 et 12 ans. Le personnage principal s'appelle Tom. C'est un garçon de 10 ans qui découvre un dragon dans un arbre au fond du potager de son grand-père. Contrairement au dragon effrayant, ce dragon est très sympathique et attachant. Voici une citation pour le décrire. D'accord, il était tout petit, on pourrait même dire rikiki, un mot que je connais bien, vu que je suis moi-même le plus petit de ma classe. Mais cela ne semblait pas le déranger. Peut-être que si je flamboyais et volais comme lui, ma taille ne me poserait pas de problème non plus. Depuis ce jour, Tom et le dragon Flicker nouent une amitié hors du commun. Ensemble, ils vivent de multiples aventures aussi diverses qu'incroyables. Seulement, Tom préserve le secret de l'existence de Flicker à ses proches. Cette tâche est difficile, surtout que le dragon a un appétit vorace et il mange tous les légumes du potager. Tom cherche alors à protéger les légumes pour que son grand-père ne soit pas en colère. Au fur et à mesure que le dragon grandit, des phénomènes étranges se produisent autour du potager. Les carottes dansent, les tomates dansent et Tom cherchera à résoudre ses mystères tout en prenant soin du dragon. L'histoire prend également un tour plus aventureux, lorsque des voisins commencent à se poser des questions sur la présence du dragon dans le potager. Pour le protéger, ils s'engagent dans des démarches drôles, amusantes et créatives. Ainsi, l'histoire aborde des thèmes tels que l'amitié, la famille et les émotions. L'auteur réussit à mélanger avec humour deux mondes, le monde réel et le monde fantastique, et tout cela est ponctué par des dessins réalisés par Sarah Ogilvy. Le livre réussit à captiver par son ambiance à la fois douce et orinique, mais aussi par sa capacité à aborder des thèmes universels à travers le regard d'un enfant. Le tome 2 de la série se nomme « Un dragon dans ma vie » et dans celui-ci, les aventures de Tom et du dragon continuent. Ces deux tomes sont à retrouver dans le réseau des médiathèques en terre de Camargue pour un moment de lecture drôle et fantastique.
1: Merci Laurie, on rappelle la référence.
2: « Un dragon dans mon potager » écrit par Andy Shepard.
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0: Busted avec Good One dans l'excellent matin sur Delta FM. Il est presque 8h, dans un instant on s'instruit un peu avec le mot de la semaine. On parlera d'un virus méconnu mais fascinant. Restez avec nous, on s'écoute d'abord Léonie avec Stay, puis juste après c'est les infos de 8h.
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0: 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Il est 8h. 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
2: Bonjour à tous. À la une de l'actualité, un adolescent d'une quinzaine d'années a été tué par balle hier soir dans le quartier de Port-Boyer à Nantes. Deux autres mineurs ont également été blessés. Le pronostic vital est engagé pour celui de 13 ans. Un lien possible avec le narcotrafic est évoqué. Le ministre de l'Intérieur, Laurent Nunez, doit se rendre sur place ce matin. Du vent sur tout le pays aujourd'hui. Prudence notamment près des côtes. Hier, deux personnes sont mortes noyées lors d'une séance de longe côte au Conquet dans le Finistère. 8 marcheurs aquatiques qui participaient à la sortie dans une mer à 13 degrés avec de fortes vagues et des rafales de vent. Deux autres femmes ont été hospitalisées en urgence absolue à Brest. Une rave party illégale en Lozère à Saint-Privat-du-Faux. 1500 personnes y participent. Une centaine de gendarmes sont sur place pour sécuriser la zone et arrêter le rassemblement. Les agriculteurs ont installé des barrages. Et en football, 26 joueurs retenus en équipe de France. Didier Deschamps a dévoilé hier sa liste pour la Coupe du Monde dans un mois aux États-Unis, au Canada et au Mexique. Le gardien Robin Rissert, le défenseur Maxence Lacroix et l'attaquant Jean-Philippe Mateta font partie des surprises. Eduardo Camavinga n'a pas été retenu, tout comme Randal Kolo Muani. Voilà pour l'essentiel de l'actualité. Belle journée à tous.
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3: Dans votre ciel de ce vendredi 15 mai sur Delta FM, Terre de Camargue, une matinée avec des nuages mais quelques éclaircies quand même et une température de 15 degrés. La météo devrait se dégrader durant l'après-midi, des orages sont attendus, des orages sont prévus et une température qui va du coup ne pas énormément monter et atteindre les 17 degrés. Attention toutefois, pendant cet orage, un vent sera présent et soufflera aux alentours de 45 km/h. Toutes ces informations sont à retrouver sur le site de Météo France. Sur ce, moi je vous souhaite une bonne journée et une bonne fête aux Denises.
4: Il est un peu plus de 8h, le soleil brille et on continue de vous accompagner. On attaque cette deuxième heure avec une dose d'énergie. Nati Natacha avec Criminal, c'est pour vous sur Delta FM.

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1: Bonjour à tous, l'horoscope de ce 15 mai, les béliers. Un vent de liberté souffle sur votre vie. Taureau, vous serez un peu piquant à cause de certaines personnes qui vous chercheront des poux dans la tête. Gémeaux, tout vous réussira, profitez donc de votre chance. Cancer, les difficultés loin de vous abattre vous rendront plus fort. Lion, calme et serein, votre vitalité est au beau fixe et fait plaisir à voir. Vierge, il est nécessaire de freiner vos ardeurs. Montrez-vous prévoyant, vous éviterez ainsi de nombreuses déconvenues. Balance, votre prestance sera très enviée. Scorpion, célibataire, il y aura de grandes chances pour que l'on succombe à votre charme. Sagittaire, vous êtes droit dans vos bottes et vous ne craignez rien ni personne. Vos proches sont en admiration. Capricorne, il vous faudra peut-être détruire pour mieux reconstruire. Verseau, vous allez retrouver la pleine forme et votre morale s'en ressentira. Poisson, une très belle journée où vous rayonnez de bonne humeur et de confiance en vous. Très bonne journée à tous.

0: Diego et El Cigala avec Luna de Plata sur Delta FM et Luna de Plata avec Gitana sur Delta FM Terre de Camargue. Et tout de suite, on retrouve l'actualité locale et régionale avec Nicolas.
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2: Bonjour à tous, attention, l'autoroute A9 dans l'Hérault, Vinci Autoroute annonce 3 nuits de travaux entre Gaillargues et Baillargues. Ce sera du 19 mai au 21 mai entre 21h et 6h du matin. Plusieurs fermetures d'échangeurs et de bretelles sont prévues, notamment vers Montpellier et Lunel, avec des itinéraires de déviation mis en place. Ces opérations s'inscrivent dans un chantier de rénovation de 15 km de chaussée. Les automobilistes sont invités à anticiper leurs déplacements et à suivre la signalisation. Un ancien hôtel de luxe situé au Gros du Roi a été démoli. L'opération destruction a été réalisée récemment dans cette commune du Gard sans que les conditions précises de reconversion du site ne soient détaillées à ce stade. Ces démolitions, elles s'inscrivent dans un projet de transformation urbaine du secteur alors que le littoral continue d'évoluer avec plusieurs chantiers de modernisation. Les autorités locales n'ont pas encore communiqué sur l'avenir exact du terrain. À Nîmes, la 5e édition de la Marche des Fiertés, elle se prépare avec un nouveau partenariat officiel entre la ville et l'association La Reine des Fierté. Pour la première fois depuis la nouvelle municipalité, la mairie s'engage aux côtés de l'événement avec des illuminations, l'affichage du drapeau arc-en-ciel et un soutien logistique. La journée mondiale contre l'homophobie le 17 mai et la marche des fiertés du 17 juin seront ainsi accompagnées d'actions de sensibilisation et d'un parcours modifié pour la marche placée cette année sous le signe de la diversité et de l'inclusion. Et puis du football, le Nîmes Olympique aborde la dernière journée du championnat national 2 avec détermination, sans pression dans son duel face à Cannes notamment. Duel qui se fera à distance puisque demain samedi, les Nîmois se déplacent à Limonest pour conclure leur saison dans un contexte où tout reste encore possible selon les résultats. Petite indiscrétion touchée à la cheville lors du dernier match, Othman Benhamza est finalement apte pour cette ultime rencontre. Très bonne journée sur Delta FM.

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1: Votre soirée TV de ce vendredi 15 mai, coup de cœur du jour pour Le Cheval de Jacob. En 1870, dans les Alpes suisses, Élise, une jeune servante à la voix remarquable, voit sa vie basculer après avoir été violée par son patron. Lorsque sa grossesse est découverte, elle est contrainte d'épouser Jacob, un pâle fermier qu'elle connaît à peine. Tous deux sont envoyés dans une ferme isolée pour commencer une nouvelle vie loin des regards des autres. Dans cet environnement rude, ils apprennent à vivre ensemble malgré leurs différences et les circonstances de leur union. Entre le travail difficile de la ferme et leurs rêves personnels, chacun tente de trouver sa place. Tandis qu'Elsie s'épanouit à travers le champ, Jacob nourrit l'espoir d'acheter un cheval pour devenir cocher. Mais l'arrivée de Rico, un musicien yéniche, de passage dans le village, vient bouleverser cet équilibre fragile. Sa présence réveille des désirs, des doutes et des aspirations enfouies. Entre attirance, frustration et quête de liberté, leur quotidien prend une tournure inattendue. Vous retrouverez Le Cheval de Jacob sur Arte. Également ce soir sur votre petit écran, sur TF1, vous retrouverez un divertissement en inédit, The Voice, la plus belle voix. France 2 vous propose un épisode de la série policière Capitaine Marlowe. Sur France 3, vous retrouverez un documentaire 70 ans d'Eurovision, la grande histoire du concours. France 5 vous propose un drame en inédit, La Zone d'Intérêt. Sur France 4, vous retrouverez un drame avec Mustang. Sur TFX, vous retrouverez une comédie, La Boom 2. Et pour finir, Gulli vous propose un film pour la jeunesse, Les Blagues de Toto. Des séries, des documentaires, des films, du direct, des rediffusions, il y en a pour tous les goûts à la télévision. A bientôt et merci d'écouter Delta FM.
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1: Et dans les yeux dans le Projo, cette semaine, eh bien, je vous emmène voir le film Le Diable s'habille en Prada 2. Et oui, c'est la suite, 20 ans après le premier film. Et on retrouve donc Meryl Streep, Anne Hathaway et Emily Blunt, un film de David Frankel qui dure 1h59. Et donc, voilà, qui est une satire un petit peu du magazine Vogue, avec notamment, eh bien, une sorte de parodie un peu de la directrice en chef du magazine Vogue, qui n'est autre que Anna Wintour. Et donc voilà, le synopsis de ce deuxième film du Diable s'habille en Prada, eh bien, Miranda, Andy, Emily et Nigel replongent dans l'univers impitoyable et glamour du magazine Runway et des rues new-yorkaises où l'élégance est une arme redoutable. Au niveau des notes, alors sur Allociné, nous avons une note de 3 sur 5 pour la presse et de 3,2 sur 5 au niveau des spectateurs. On peut voir que la presse et les spectateurs sont plutôt d'accord, hein, sur la notation de ce film. Et je vous ai sélectionné donc deux avis, un très bon et un très mauvais. Alors on va commencer peut-être par le plus mauvais et comme ça on finira sur une bonne note. Eh bien, il y a Jonathan M qui a notamment déjà 113 critiques à son compteur, qui nous dit qu'il a noté donc 1 sur 5 le film et dit « Dans le Diable s'habille en Prada 2, tout donne l'impression de l'artificiel. » Pensez moins comme une nécessité narrative que comme une opération de vente. Le scénario d'une platitude presque fascinante enchaîne des situations sans enjeu réel, comme si le film refusait obstinément de raconter quoi que ce soit. Les interprétations de qui que ce soit alignent-elles, des performances mécaniques, désincarnées. Se pose alors un problème plus profond, le monde qui est dépeint est d'une vacuité confondante. La mode, autrefois utilisée comme toile pour explorer pouvoir et ambition, et devient ici un simple décor creux, sans substance ni regard critique. Tout y est lisse, superficiel et surtout dénué d'intérêt. Plus irritant encore, la pellicule semble adopter un regard complaisant sur la tyrannie d'entreprise. Le personnage de patronne souveraine est présenté comme une figure presque admirable, renforçant ce mythe éculé du leader né, autoritaire par essence et légitime par nature. Une vision simpliste et franchement douteuse, ce Prada 2, tout bien habillé qu'il est, finit par ressembler à ce qu'il critique involontairement, un produit brillant en surface mais profondément vide. Voilà. On peut dire que Jonathan est très dur avec ce film Le Diable s'habille en Prada 2. Par contre, dans les bonnes notes, eh bien, nous avons un 5 sur 5 de Geoffrey Trémoreux qui dit « Le Diable s'habille en Prada 2 est une suite audacieuse et envoûtante où l'élégance cède le pas à une profondeur psychologique rare. Meryl Streep, toujours impérieuse, y incarne Miranda Priestly avec une complexité qui transcende le simple archétype de la patronne tyrannique. Le scénario, fin et imprévisible, explore avec brio les thèmes de la rédemption et de l'héritage tout en gardant l'humour acéré de l'original. Les costumes somptueux deviennent des personnages à part entière, soulignant chaque émotion avec une précision chirurgicale. Un chef-d'œuvre qui prouve que la mode, comme le cinéma, peut être à la fois subtil, sublime et profondément humain. » Voilà. C'est une très belle note donc de 5 sur 5 que donne Geoffrey pour ce film. Eh bien moi je vous propose de vous faire votre propre avis sur Le Diable s'habille en Prada 2. Il est actuellement en salle dans vos salles eh bien locaux, aussi bien du côté d'Aigues Mortes que du Gros du Roi, le cinéma Marcel Pagnol à Aigues Mortes et le cinéma Vogue au Gros du Roi. Donc foncez et faites-vous votre avis sur Le Diable s'habille en Prada 2.

L'amour fou par Indochine sur Delta FM Tard de Camargue. Allez, c'est un mot que l'on entend très souvent ces derniers jours. Forcément, je ne pouvais pas passer à côté. Notre mot de la semaine, c'est hantavirus. Alors depuis plusieurs jours, les autorités sanitaires suivent de près la situation à bord du MV Ondius, un navire de croisière placé sous surveillance après l'alerte lancée par l'OMS concernant un foyer d'hantavirus. Le bateau naviguait dans l'Atlantique depuis le 1er avril lorsque l'OMS a signalé le 3 mai 3 décès, un couple de Néerlandais et une passagère allemande. Alors, on peut se demander qu'est-ce que c'est cet hantavirus ? Eh bien, ce sont des virus susceptibles de provoquer des maladies graves, notamment des atteintes respiratoires, cardiaques ou des fièvres hémorragiques. Aucun vaccin ni traitement spécifique n'existe à ce jour. La prise en charge vise surtout à soulager les symptômes. Présents sur tous les continents, ils tirent leur nom de la rivière Hantan, entre les deux Corées. Plus de 3000 soldats avaient été touchés durant la guerre de Corée et chaque année, environ 200 cas de syndrome pulmonaire à hantavirus sont recensés, principalement en Amérique du Nord et du Sud. Il existe plusieurs variants selon les régions. Un seul, très rare, peut se transmettre d'humain à humain, le virus Andes, présent en Argentine et au Chili. Selon l'OMS, c'est probablement d'ailleurs ce variant qui circule à bord du MV Ondius. Alors, dans le cas du virus Andes, l'évolution peut être rapide, essoufflement sévère, accumulation de liquide dans les poumons, puis insuffisance respiratoire circulatoire. Une prise en charge urgente est alors indispensable. Mais normalement, voilà. Le mode de transmission, c'est donc, comme on a dit, normalement de rongeurs sauvages infectés par leur salive, leur urine ou leur excrément. Et une morsure, un contact direct ou une inhalation de poussière contaminée peut suffire aussi à infecter une personne. Donc voilà, ça c'est les infos que j'ai à vous donner. Maintenant, on va voir un peu les prochains jours, qu'est-ce qui va être annoncé. Mais on vous tient bien évidemment au courant sur Delta FM. Si on est à l'aube d'un nouveau confinement, mais de ce que j'ai entendu, enfin en tout cas de ce qui est dit, il n'y a pas d'inquiétude particulière à avoir et que la situation sera maîtrisée très rapidement. Voilà. Allez, je vous propose de retrouver tout de suite Peggy 4 Minute et c'est toujours sur Delta FM. Très bonne matinée à vous.

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1: À la Grande Motte, l'un des plus importants établissements de divertissement de la région recherche un croupier ou une croupière en CDI pour renforcer son équipe de jeux traditionnels. En tant que garant de la régularité des parties, vous assurerez le bon déroulement des jeux dans le respect strict de la réglementation. Vos missions consistent à gérer l'ouverture et la fermeture des tables, contrôler les mises et animer les parties avec fluidité et convivialité. Ce poste exige une rapidité de calcul pour payer les gains avec précision ainsi qu'une vigilance constante pour surveiller les comportements des joueurs. Vous aurez également un rôle d'accueil et d'initiation auprès des nouveaux clients. Le profil recherché doit impérativement justifier d'une première expérience réussie sur un poste similaire. Une excellente présentation, une grande dextérité et une capacité à gérer les litiges avec professionnalisme sont indispensables. Le sens du service client et la rigueur sont les clés de votre réussite au sein de cet environnement stimulant. Il s'agit d'un contrat en CDI à temps plein de 35 heures par semaine. Le travail s'effectue de nuit, incluant les week-ends et les jours fériés. Vous bénéficierez d'une carte restaurant, d'un parking gratuit et d'avantages sociaux attractifs. La rémunération sera définie selon votre expérience.
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Joseph Kamel avec Crash sur Delta FM Terre de Camargue. Allez, dans quelques minutes, on vous donne rendez-vous ce soir à Lunel pour une soirée de danse exceptionnelle. Également, les informations de 9h, c'est dans quelques minutes. Mais tout de suite, on sort les guitares avec le maestro Paco Cepero, Agua Marina sur Delta FM.

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2: Bonjour à tous. À la une de l'actualité, un règlement de compte sur fond de narcotrafic est évoqué. Un adolescent d'une quinzaine d'années a été tué par balle hier soir à Nantes dans un quartier populaire. Deux autres mineurs ont également été blessés. Le pronostic vital est engagé pour celui de 13 ans. Le ministre de l'Intérieur, Laurent Nunez, doit se rendre sur place ce matin. L'auteur présumé de la fusillade mortelle à Nice lundi, interpellé dans la nuit de mercredi à jeudi dans le quartier des musiciens. Trois autres complices présumés ont également été arrêtés et placés en garde à vue. Le suspect est déjà connu des services de police. La fusillade avait fait deux morts de 38 et 57 ans. Il n'avait aucun lien avec le trafic de stupéfiants. Il quitte la Chine aujourd'hui. Donald Trump dit avoir conclu des accords commerciaux fantastiques avec Xi Jinping. Selon le président américain, Pékin s'est engagé à acheter 200 avions Boeing, plus de pétrole et de produits agricoles américains. Pas de confirmation de la Chine pour le moment, qui appelle à la réouverture du détroit d'Ormuz dès que possible au Moyen-Orient. Et en football, suite des barrages d'accession en Ligue 1, Saint-Étienne accueille Rodez ce soir à 20h30. Le vainqueur retrouvera le club qui va terminer 16e de Ligue 1 à l'issue de la 34e et dernière journée de championnat. Voilà pour l'essentiel de l'actualité. Bonne journée à tous.
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3: Dans votre ciel de ce vendredi 15 mai sur Delta FM, Terre de Camargue, une matinée avec des nuages mais quelques éclaircies quand même et une température de 15 degrés. La météo devrait se dégrader durant l'après-midi, des orages sont prévus et une température qui va du coup ne pas énormément monter et atteindre les 17 degrés. Attention toutefois, pendant cet orage, un vent sera présent et soufflera aux alentours de 45 km/h. Toutes ces informations sont à retrouver sur le site de Météo France. Sur ce, moi je vous souhaite une bonne journée et une bonne fête aux Denise.
4: Vous êtes toujours dans l'excellent matin sur Delta FM Terre de Camargue. Dernière ligne droite de votre matinale. On commence 7h avec la voix unique de Vanessa Paradis. Voici Bouquet Final.

Bonjour à tous, nous sommes aujourd'hui le 15 mai, journée où nous souhaitons une bonne fête aux Denises. Bon anniversaire à vous qui êtes né un 15 mai, c'est un point en commun que vous avez avec le sportif Andy Murray, David Charvet, Mireille Darc, Arletty et Pierre Curie. Ça s'est passé un 15 mai 1681, c'est l'inauguration du canal du Midi entre Méditerranée et Atlantique dans le Midi Occitan de la France. 1768, Choiseul achète la Corsagène, celle-ci est trop heureuse de se débarrasser d'une île en permanence insoumise. Le chef de la résistance corse, Pasquale Paoli, est vaincu le 9 mai de l'année suivante par les Français. Quelques semaines plus tard, une certaine Laetitia Bonaparte donne le jour à un petit Napoléonais. 1928, c'est la première apparition publique de Mickey Mouse dans Plain Crazy, 6 mois avant sa naissance officielle le 18 novembre suivant. Le dicton du jour, à la Sainte-Denise, le froid n'en fait plus à sa guise. Très bonne journée à tous.

0: Hugo Frey avec Dan Tucker sur Delta FM Terre de Camargue. Et tout de suite, on retrouve l'actualité locale et régionale avec Nicolas.
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2: Bonjour à tous, attention, l'autoroute A9 dans l'Hérault, Vinci Autoroute annonce 3 nuits de travaux entre Gaillargues et Baillargues. Ce sera du 19 mai au 21 mai entre 21h et 6h du matin. Plusieurs fermetures d'échangeurs et de bretelles sont prévues, notamment vers Montpellier et Lunel, avec des itinéraires de déviation mis en place. Ces opérations s'inscrivent dans un chantier de rénovation de 15 km de chaussée. Les automobilistes sont invités à anticiper leurs déplacements et à suivre la signalisation. Un ancien hôtel de luxe situé au Gros du Roi a été démoli. L'opération destruction a été réalisée récemment dans cette commune du Gard sans que les conditions précises de reconversion du site ne soient détaillées à ce stade. Ces démolitions, elles s'inscrivent dans un projet de transformation urbaine du secteur alors que le littoral continue d'évoluer avec plusieurs chantiers de modernisation. Les autorités locales n'ont pas encore communiqué sur l'avenir exact du terrain. À Nîmes, la 5e édition de la Marche des Fiertés, elle se prépare avec un nouveau partenariat officiel entre la ville et l'association La Reine des Fiertés. Pour la première fois depuis la nouvelle municipalité, la mairie s'engage aux côtés de l'événement avec des illuminations, l'affichage du drapeau arc-en-ciel et un soutien logistique. La journée mondiale contre l'homophobie le 17 mai et la marche des fiertés du 17 juin seront ainsi accompagnées d'actions de sensibilisation et d'un parcours modifié pour la marche placée cette année sous le signe de la diversité et de l'inclusion. Et puis du football, le Nîmes Olympique aborde la dernière journée du championnat national 2 avec détermination, sans pression dans son duel face à Cannes notamment. Duel qui se fera à distance puisque demain, samedi, les Nîmois se déplacent à Limonest pour conclure leur saison dans un contexte où tout reste encore possible selon les résultats. Petite indiscrétion touchée à la cheville lors du dernier match, Othman Ben Hamza est finalement apte pour cette ultime rencontre. Très bonne journée sur Delta FM.
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2: Dans votre agenda de ce vendredi 8 mai sur Delta FM Terre de Camargue, aux arènes de Saint-Laurent-des-Gouzes, le club taurin Loubando propose une course dans le cadre du Printemps des Royales. La manade Somade est à l'honneur pour une royale à l'avenir, mettant en avant les traditions camarguaises entre sport, culture et patrimoine. Cet événement célèbre le lien fort entre les humains et les taureaux, un rendez-vous incontournable pour les amateurs de traditions locales, une ambiance authentique au cœur de la Camargue. Le Printemps des Royales se sera retrouvé ce vendredi 8 mai à 16h à Rennes de Saint-Laurent-des-Gouzes. Au domaine de Mirabeau, ce festival mêle musique, spectacle et convivialité. Tout au long de la journée, le public profite d'un marché d'artisans et de spectacles et d'animations variées. Le soir, la fête continue avec un concert aux sonorités zouk et kumpa. L'événement met aussi en avant des valeurs fortes autour du local, du partage et de la culture. Un moment festif intergénérationnel dans un cadre engagé. Samba Bouffon Festival se sera retrouvé ce vendredi 8 mai de 14h à minuit au domaine de Mirabeau à Fabrègues. À Place du Griffe, cette balade artistique invite à une immersion sensible à la nature. Le public est guidé à travers des paysages jusqu'à un espace de rencontre avec des artistes. Musique, poésie et présence scénique se mêlent pour recréer un moment hors du temps. La balade se termine par une dégustation de produits locaux, une expérience à vivre entre nature, art et partage. Sama Alei sera retrouvé ce vendredi 8 mai de 17h à 19h30 Place du Griffe à Montignargues. Excellente sortie à vous avec Delta FM.
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0: 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Je suis Mélanie, votre commandant de bord. 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
1: Et aujourd'hui, direction l'Inde, terre d'une diversité musicale vertigineuse à l'image de ses langues et de ses religions. Alors on n'y parle pas d'une musique, mais de genres multiples ancrés dans des contextes sacrés ou profanes. On distingue principalement deux grandes traditions classiques, la musique hindoustani, qui vient donc du nord, fortement influencée par l'art persan de l'empire moghol, elle utilise des instruments iconiques comme le sitar, le sarangi ou les tablas. Il y a également la musique carnatique, donc du sud. Restée à l'écart des influences extérieures, elle préserve des formes anciennes portées par le violon, le tambour mrindangam ou le hautbois nagasvaram. Au cœur de cette musique savante se trouve le raga, ce qui colore en hindou, un système mélodique qui cherche à créer une expérience esthétique et émotionnelle appelée donc le rasa. La musique est indissociable de la danse et du chant, la voix étant considérée comme l'instrument suprême. Dans un concert classique, le soliste est soutenu par un bourdon hypnotique fourni par le luth tempura, créant un univers sonore propice à l'improvisation et à la méditation. La musique imprègne chaque strate de la société. Il y a la dévotionnelle, des cloches et gongs et des rituels hindous, puja, au chant mystique. Il y a également populaire, donc avec des traditions régionales comme le bhangra du Punjab, devenu un symbole identitaire mondial. Et puis il y a également aussi au niveau du cinéma, filmi. L'industrie colossale de Bollywood produit des chansons qui unissent tout le sous-continent, mélangeant synthétiseurs modernes et instruments ancestraux dans une narration colorée. Le titre que nous allons écouter est l'un des plus célèbres de l'histoire du cinéma indien moderne, issu du film culte Kabhi Khushi Kabhi Gham, qui signifie la famille indienne. Il illustre parfaitement ces scènes de fêtes familiales où les instruments traditionnels comme les tablas rencontrent l'orchestration symphonique et les synthétiseurs. C'est un hymne à la joie, à la parure et au romantisme porté par un casting de légende. Préparez-vous donc à entrer dans la danse, voici l'éclat des bracelets, la ferveur des cœurs avec l'inoubliable Bole Chondian, interprété notamment par Udit Narayan. Très bon vol en compagnie de Delta FM Airlines.

Chabouzey, Born to Die, sur votre radio en terre de Camargue. Alors si vous cherchez une sortie pour ce soir, vendredi 15 mai forcément, j'ai ce qu'il vous faut. Rendez-vous donc à 20h à l'espace Georges Brassens à Lunel. Vous allez découvrir la formation Inmorphosis, lancée par Clara Villalba. C'est un tremplin pour les futurs danseurs professionnels. Et au programme de cette soirée, 3 pièces chorégraphiques intenses, dont une création avec 12 danseurs sur scène. C'est l'occasion donc de voir naître les étoiles de demain dans un spectacle où les corps vibrent et racontent des histoires. Les tarifs sont entre 9 et 12,50€. Vous pouvez réserver en ligne ou appeler le 04 67 87 83 94. Allez, on reste dans la poésie avec Cœur de Pirate et elle vous propose son château de sable.

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2: Bonjour Camille.
3: Bonjour Tom.
2: Alors, ensemble, nous allons évoquer la programmation du cinéma Marcel Pagnol d'Aigues-Mortes pour ce mercredi 13, jeudi 14 et vendredi 15 mai. Et sur le grand écran, cette semaine, nous retrouvons Le Diable s'habille en Prada 2.
3: Eh oui, Miranda, Andy, Emily et Nigel replongent dans l'univers impitoyable et glamour du magazine Runway où l'élégance est une arme redoutable.
2: Le Diable s'habille en Prada 2, c'est mercredi à 16h en séance Ciné Babies et également mercredi à 20h30 et jeudi à 18h30. Retrouvez également Les Fleurs du Manguier.
3: Dans l'espoir de retrouver leur famille dispersée, Shafi, 4 ans, et sa sœur Somira, 9 ans, quittent un camp du Bangladesh pour rejoindre la Malaisie. Ils entreprennent une traversée périlleuse.
2: Les Fleurs du Manguier, c'est vendredi à 18h30 en version originale sous-titrée français. On a également L'Arnaqueuse, vendredi à 20h30, Michael, mercredi à 18h en version originale sous-titrée français et jeudi à 20h30 en VF. Et puis, on retrouve la séance Ciné Kids le mercredi à 10h, toujours au tarif exceptionnel de 4€, aussi bien pour eux. Oui, de 4 euros, aussi bien pour les plus petits que pour les plus grands. Il s'agit de Elfie et les Super Elfkins, mercredi à 10h, et également une autre séance à 14h. Mais là, pour le coup, pas en séance Ciné Kids, en
3: non,
2: séance classique.
3: La séance Ciné Kids, elle est bien le mercredi matin.
2: Exactement. N'oubliez pas que vous pouvez retrouver le programme complet du cinéma sur le site cinéma-aigues-mortes.com. Merci beaucoup, Camille.
3: Merci, Tom, à bientôt.
2: À bientôt.

0: Melted Milk avec Time Out dans l'excellent matin sur Delta FM. Et d'ailleurs voilà, ça y est les amis, la semaine se termine pour moi. Merci de m'avoir accueilli chez vous, dans vos voitures ou même au travail. On se quitte avec la douceur de Louane et son titre Conduire. Soyez prudents sur les routes ce week-end si vous sortez. Et je vous souhaite une très bonne matinée, une excellente journée, un excellent week-end. Et je vous dis à lundi. Tchuss. 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
2: Bonjour à tous. L'essentiel de l'actualité, la Free Party se poursuit en Lozère. Environ 1500 participants sont encore présents ce matin à Saint-Privat-du-Faux sur un site situé à 1300 mètres d'altitude. La préfecture évoque une météo dantesque avec de la neige et des températures négatives. Au moins 7 personnes ont dû être secourues, dont 2 pour hypothermie. Plus de 150 gendarmes, 40 pompiers et la Croix-Rouge sont sur place. Le ministre de l'Intérieur, Laurent Nunez, à Nantes ce matin, un adolescent d'une quinzaine d'années a été tué par balle hier soir dans un quartier populaire de la ville. 2 autres mineurs ont également été blessés. Le pronostic vital est engagé pour celui âgé de 13 ans. Un règlement de compte sur fond de narcotrafic est évoqué. Bonbons, gâteaux, huiles ou tisanes au CBD interdits à la vente à partir d'aujourd'hui en France. La Direction Générale de l'Alimentation renforce les contrôles sur ces produits qui n'avaient jamais obtenu d'autorisation officielle de commercialisation au niveau européen. Le CBD à fumer ou à vapoter, lui, reste autorisé. Enfin, en football, Didier Deschamps a dévoilé la liste des 26 joueurs sélectionnés pour le Mondial 2026. On retrouve notamment Kylian Mbappé, Michael Olise, Tchouaméni, Kanté ou encore Mike Maignan. Voilà pour l'actu. Bonne journée à tous.

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1: Et aujourd'hui dans l'actualité musicale, près de 17 ans après sa disparition, Michael Jackson réalise un exploit inédit. Grâce à la sortie du biopic Michael au cinéma le 22 avril dernier, l'album mythique Thriller de 1982 vient de se hisser à la première place des ventes en France. C'est un phénomène rarissime pour un disque du catalogue ancien de détrôner les nouveautés. Les chiffres donnent le tournis, les ventes physiques ont bondi de 237% et les écoutes en streaming ont dépassé les 35 millions la semaine passée. Ce succès est porté donc par une nouvelle génération. Les moins de 27 ans représentent la moitié des auditeurs. Comme le souligne le journaliste Olivier Cachin, c'est la preuve qu'une œuvre d'une telle exigence survit à son auteur. Sur TikTok, les chorégraphies de Billie Jean ou Beat It se comptent désormais par centaines. Également dans l'actualité, après une vague d'inquiétude, la famille de Bonnie Tyler a tenu à clarifier la situation. L'interprète de Total Eclipse of a Heart, âgée de 74 ans, est toujours hospitalisée mais dans un état stable. L'équipe médicale prévoit un rétablissement complet, bien que le parcours ait été semé d'embûches. Tout a commencé fin avril après un malaise à Londres. La chanteuse s'était ensuite retirée dans sa résidence au Portugal, où elle a dû être opérée en urgence pour une rupture de l'appendice. Placée en coma artificiel pour faciliter sa guérison, elle a malheureusement été victime d'un arrêt cardiaque lors de sa phase de réveil vendredi dernier. Heureusement, son état s'est amélioré depuis cet incident. Ses proches demandent aujourd'hui aux médias de cesser les spéculations infondées. Et puis on termine avec un avis aux fans des Fab Four. Eh bien, Londres s'apprête à accueillir un nouveau lieu de culte dès l'année prochaine. Un musée entièrement consacré aux Beatles va ouvrir ses portes à une adresse légendaire, le 3 Savile Row. C'est sur le toit de ce bâtiment, ancien siège d'Apple Corps, que le groupe avait donné son ultime concert improvisé le 30 janvier 1969. Ce futur musée de 7 étages proposera une immersion totale avec des archives inédites et la reconstitution du studio du sous-sol où fut enregistré l'album Let It Be. De quoi donc revivre l'histoire du groupe le plus célèbre du monde, au cœur même de son dernier acte.
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1: À la Grande Motte, l'un des plus importants établissements de divertissement de la région recherche un croupier ou une croupière en CDI pour renforcer son équipe de jeux traditionnels. En tant que garant de la régularité des parties, vous assurerez le bon déroulement des jeux dans le respect strict de la réglementation. Vos missions consistent à gérer l'ouverture et la fermeture des tables, contrôler les mises et animer les parties avec fluidité et convivialité. Ce poste exige une rapidité de calcul pour payer les gains avec précision, ainsi qu'une vigilance constante pour surveiller les comportements des joueurs. Vous aurez également un rôle d'accueil et d'initiation auprès des nouveaux clients. Le profil recherché doit impérativement justifier d'une première expérience réussie sur un poste similaire. Une excellente présentation, une grande dextérité et une capacité à gérer les litiges avec professionnalisme sont indispensables. Le sens du service client et la rigueur sont les clés de votre réussite au sein de cet environnement stimulant. Il s'agit d'un contrat en CDI à temps plein de 35 heures par semaine. Le travail s'effectue de nuit, incluant les week-ends et les jours fériés. Vous bénéficierez d'une carte restaurant, d'un parking gratuit et d'avantages sociaux attractifs. La rémunération sera définie selon votre expérience.
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1: Et comme chaque semaine, on se retrouve avec les coups de cœur des offices de tourisme. Et aujourd'hui, je suis en compagnie de Gwen, de l'office de tourisme du Pays de Sommières. Salut Gwen.
2: Salut Tom, bonjour à tous. J'espère que tout le monde va bien et que vous êtes prêts pour entendre tout ce qui va se passer pour cette fin mai, parce que c'est le moment de ne pas rester chez soi et de profiter des sorties.
1: Eh bien oui, surtout que j'ai cru comprendre qu'il y avait pas mal de sorties pour cette deuxième quinzaine de mai. Et je crois d'ailleurs qu'on démarre tout de suite avec ce dimanche 17 mai.
2: Oui, alors on commence par une immersion franchement formidable et sublime, c'est dans les célèbres carrières de Junas. Et là, en fait, on vous propose une visite guidée qui va vous permettre de découvrir ce lieu vraiment impressionnant, façonné par la pierre entre patrimoine, anecdotes et ambiance presque cinématographique. Vous aurez presque l'impression d'être au Machu Picchu et quand vous êtes accompagné d'une guide, ça donne un petit goût de nature encore complètement différent. Et je vous conseille vivement de réserver vos places sur le site de tourisme de l'office parce que c'est un rendez-vous à ne pas manquer et c'est ce dimanche et ça change totalement l'expérience.
1: Ok, très sympa. Mais je crois aussi que le 17 mai, donc dimanche, on change aussi totalement d'univers avec Somasia.
2: Oui, alors direction, là on est sur de la culture asiatique au sens large avec une journée totalement immersive. C'est un univers manga, cosplay, jeux vidéo, stand créateur, animation et découverte culturelle. C'est un événement très vivant, très familial. C'est vrai qu'il y a beaucoup d'adolescents qui aiment beaucoup cet univers, hein, ça devient de plus en plus famous comme on dit, avec une ambiance ultra conviviale et des costumes cosplay qui valent vraiment le détour.
1: Donc en fait on peut passer des carrières de Junas à l'univers manga dans la même journée.
2: Oui, et même on peut même rajouter un univers, puisque impossible de parler du territoire sans évoquer les traditions camarguaises, et justement ce même dimanche, dans les arènes de Sommières, vous aurez le trophée de l'avenir avec une course camarguaise.
1: Ah ouais.
2: Bon voilà, c'est l'occasion de découvrir une tradition emblématique du Sud, hein. Beaucoup les connaissent déjà, mais on a toujours la joie de les redécouvrir, et ce sera avec des jeunes taureaux prometteurs, des rasetteurs, et dans une ambiance toujours aussi incroyable, et évidemment.
1: Et oui, non, c'est clair, c'est vrai que ces courses camarguaises font vraiment partie de l'identité du territoire. On avance un peu dans le calendrier avec le week-end du 23-24 mai. Et là encore, beaucoup de choses.
2: Oui, et même avant le week-end, puisqu'il y aura la fête de la nature de Calvisson, c'est du 20 au 23 mai. Et là, c'est une belle invitation à ralentir un petit peu, à profiter des paysages, de la biodiversité, des animations autour de l'événement, avec des ateliers aussi, et c'est également très familial.
1: Ok, donc c'est l'occasion de prendre un grand bol d'air frais.
2: Exactement, et puis bah, après avoir pris un grand bol d'air frais, on se retrouve le samedi 23 mai et la place aux talents locaux avec les métiers d'art et de savoir-faire à Aujargues. Et là, on va rencontrer des artisans passionnés, des créateurs. Bah, ce sont les personnes qui font vivre le territoire avec leurs mains et leur créativité. Vous aurez l'occasion d'échanger, de découvrir des techniques et même découvrir des démonstrations. Et puis, qui sait, vous repartirez peut-être avec un coup de cœur.
1: Et donc, le lendemain, dimanche, eh bien, on retourne aux arènes.
2: On retourne aux arènes, mais cette fois avec le prestigieux Trophée des As. C'est donc le dimanche 24 mai. Et là, on monte d'un cran dans l'intensité avec les grands noms de la course camarguaise.
1: Donc, pour ceux qui veulent vivre une vraie ambiance du Sud, eh bien...
2: Bah, c'est le rendez-vous à ne pas manquer, évidemment.
1: Oui, voilà.
2: et voilà. Et en plus de ça, on va continuer avec quelque chose de complètement fou qui sera le dernier, même deux choses complètement folles, le dernier week-end de mai. Déjà, il va y avoir le piano sur l'eau. Donc ça, c'est le samedi soir, le piano sur l'eau. Rien que le nom fait rêver. Et c'est un moment suspendu très poétique. Ce sera sur le Vidourle. Il y aura une masterclass l'après-midi et donc le concert sous la lune le soir. Donc là, imaginez un piano sur l'eau à la tombée de la nuit avec des lumières qui se reflètent, une ambiance intimiste et magique. Évidemment, on recommande. Et puis le lendemain, Tom, j'ai envie de te dire oyez, oyez, hein, puisque nous avons un changement d'époque avec la fameuse fête médiévale de Sommières.
1: Ok, waouh. Donc costumes, chevaliers, créatures fantastiques, une vraie ambiance médiévale.
2: Évidemment. Et là, le centre historique de Sommières se transforme en véritable cité médiévale vivante avec spectacles, déambulations, artisans, animations, marchés fantastiques dans les ruelles rappels historiques, évidemment de quoi ripailler avec beaucoup de dégustations possibles. Et honnêtement, le décor naturel de Sommières s'y prête parfaitement bien.
1: Ok, incroyable. Eh bien, merci en tout cas, Gwen, pour tous ces événements. Donc là, on a le patrimoine traditionnel.

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1: Cinéflash pour ces 15 et 16 mai avec à voir dans votre cinéma Vogue du Croc du Roi le film La Vénus électrique présenté hors compétition au Festival de Cannes et qui en a fait l'ouverture, film de Pierre Salvadori et Benoît Graffin avec Pio Marmaille, Anaïs de Moustier, Gilles Lelouch. Paris 1928, Antoine Balestro, jeune peintre en vogue, n'arrive plus à travailler depuis la mort de son épouse et désespère Armand, son galeriste. Un soir d'ivresse, Antoine tente d'entrer en contact avec sa femme par intermédiaire d'une voyante. Sans le savoir, il parle en réalité avec Suzanne, une modeste foraine qui s'est glissée dans la roulotte pour y voler de la nourriture. Suzanne se révèle douée pour l'imposture et, rapidement secondée par Armand, elle enchaîne les fausses séances. Peu à peu, Antoine retrouve l'inspiration, mais pour Suzanne, les choses se compliquent alors qu'elle tombe doucement amoureuse de l'homme qu'elle manipule. La Vénus électrique, c'est donc à voir dans votre cinéma ce vendredi à 20h30 et ce samedi à 14h30 et 18h30. Dans le reste de la programmation pour ce vendredi, vous avez à 14h30 Pour le plaisir et Super Mario Galaxy, 16h Michael, 16h15 Juste une illusion, 18h15 Le diable s'habille en Prada 2, 18h30 C'est quoi l'amour, ensuite à 20h30 donc La Vénus électrique et Michael. Pour la journée de samedi à 14h30, La Vénus électrique et Le diable s'habille en Prada 2, à 16h30, C'est quoi l'amour, 17h Pour le plaisir, à 18h30, La Vénus électrique et Michael, et ensuite 21h, Le diable s'habille en Prada 2, et Juste une illusion, et tout le programme sur cinémavogue-grosduroi.com.

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1: L'état de l'Arkansas est le seul état américain à avoir une mine de diamants. Découverte en 1906 par un fermier qui trouva sur sa propriété des gemmes, c'est la seule mine exploitée et ouverte au public. Elle permet pour quelques dollars de creuser avec l'espoir de découvrir un trésor. En moyenne, 2 diamants y sont trouvés par jour et ce sont 25 000 diamants qui ont été découverts depuis l'ouverture du parc au public en 1972.
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2: Bonjour à tous, l'essentiel de l'actualité, la free party se poursuit en Lozère. Environ 1500 participants sont encore présents ce matin à Saint-Privat-du-Faux sur un site situé à 1300 mètres d'altitude. La préfecture évoque une météo dantesque avec de la neige et des températures négatives. Au moins 7 personnes ont dû être secourues, dont 2 pour hypothermie. Plus de 150 gendarmes, 40 pompiers et la Croix-Rouge sont sur place. Le ministre de l'Intérieur, Laurent Nunez, à Nantes ce matin, un adolescent d'une quinzaine d'années a été tué par balle hier soir dans un quartier populaire de la ville. 2 autres mineurs ont également été blessés. Le pronostic vital est engagé pour celui âgé de 13 ans. Un règlement de compte sur fond de narcotrafic est évoqué. Bonbons, gâteaux, huile ou tisane au CBD interdit à la vente à partir d'aujourd'hui en France. La Direction Générale de l'Alimentation renforce les contrôles sur ces produits qui n'avaient jamais obtenu d'autorisation officielle de commercialisation au niveau européen. Le CBD à fumer ou à vapoter, lui, reste autorisé. Enfin, en football, Didier Deschamps a dévoilé la liste des 26 joueurs sélectionnés pour le Mondial 2026. On retrouve notamment Kylian Mbappé, Michael Olise, Tchouaméni, Kanté ou encore Mike Maignan. Voilà pour l'actu, bonne journée à tous.

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1: Bonjour à tous. À la une de l'actualité, l'adolescent dont le pronostic vital était engagé est maintenant hors de danger, annonce de Laurent Nunez ce matin à Nantes après la fusillade d'hier soir dans un quartier populaire. Un autre jeune de 15 ans a lui été tué. Un drame probablement lié au narcotrafic, précise le ministre de l'Intérieur. Deux frères circulant à trottinette ont été agressés hier dans le 18e arrondissement de Paris. L'un des deux, touché à l'abdomen, a été hospitalisé avec un pronostic vital engagé. Son frère a été blessé au bras. Le suspect, lui aussi blessé lors de l'altercation, a été interpellé. Une enquête pour tentative d'homicide a été ouverte. La free party se poursuit en Lozère. Environ 1500 participants sont encore présents à Saint-Privat-du-Faux sur un site situé à 1300 mètres d'altitude. La préfecture évoque une météo dantesque avec de la neige et des températures négatives. Au moins 7 personnes ont dû être secourues, dont 2 pour hypothermie. Plus de 150 gendarmes, 40 pompiers et la Croix-Rouge sont sur place. Et en football, suite des barrages d'accession en Ligue 1, Saint-Étienne joue contre Rodez ce soir à 20h30. Le vainqueur retrouvera le club qui terminera 16e de Ligue 1 à l'issue de la 34e et dernière journée de championnat. Voilà pour l'essentiel de l'actualité. Belle journée à tous.

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2: Dans votre agenda de ce vendredi 8 mai sur Delta FM Terre de Camargue, aux arènes de Saint-Laurent-des-Gouzes, le club taurin Loubando propose une course dans le cadre du Printemps des Royales. La manade Somade est à l'honneur pour une royale à l'avenir, mettant en avant les traditions camarguaises entre sport, culture et patrimoine. Cet événement célèbre le lien fort entre les humains et les taureaux, un rendez-vous incontournable pour les amateurs de traditions locales, une ambiance authentique au cœur de la Camargue. Le Printemps des Royales se sera retrouvé ce vendredi 8 mai à 16h à Rennes de Saint-Laurent-des-Gouzes. Au domaine de Mirabeau, ce festival mêle musique, spectacle et convivialité. Tout au long de la journée, le public profite d'un marché d'artisans et de spectacles et d'animations variées. Le soir, la fête continue avec un concert aux sonorités zouk et kumpa. L'événement met aussi en avant des valeurs fortes autour du local, du partage et de la culture. Un moment festif intergénérationnel dans un cadre engagé. Samba Bouffon Festival se sera retrouvé ce vendredi 8 mai de 14h à minuit au domaine de Mirabeau à Fabrègues. À Place du Griffe, cette balade artistique invite à une immersion sensible à la nature. Le public est guidé à travers des paysages jusqu'à un espace de rencontre avec des artistes. Musique, poésie et présence scénique se mêlent pour recréer un moment hors du temps. La balade se termine par une dégustation de produits locaux, une expérience à vivre entre nature, art et partage. Sama Alei sera retrouvé ce vendredi 8 mai de 17h à 19h30, Place du Griffe à Montignargues. Excellente sortie à vous avec Delta FM.
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1: Bonjour à tous, à la une de l'actu sportive de la Coupe du Monde de football, Didier Deschamps a dévoilé la liste des 26 joueurs sélectionnés pour le Mondial de cet été. Trois petites surprises, Robin Risser a été appelé comme troisième gardien, Jean-Philippe Mateta a préféré à Randal Kolo Muani et Maxence Lacroix prend la place de Camavinga. On retrouve également Kylian Mbappé, Michael Olise, Aurélien Tchouaméni, N'Golo Kanté, Dayo Upamecano ou encore Mike Maignan. La Coupe du Monde, c'est à partir du 11 juin prochain. Les Bleus affronteront le Sénégal, l'Irak et la Norvège en phase de poule. Également en football, suite des barrages d'accession en Ligue 1, Saint-Etienne accueille Rodez ce soir, coup d'envoi à 20h30. Le vainqueur retrouvera le club qui terminera 16e de Ligue 1 à l'issue de la 34e et dernière journée de championnat, une 16e place actuellement occupée par Nice. En basket, match important pour Victor Wembanyama et les San Antonio Spurs. La franchise texane joue le match 6 des demi-finales des playoffs NBA la nuit prochaine face à Minnesota. San Antonio mène pour l'instant 3-2 dans la série. En cas de victoire, les Spurs rejoindront Oklahoma City en finale de conférence. En cas de défaite, un match 7 sera organisé. Et puis en cyclisme, victoire au sprint de Davide Ballerini sur la 6e étape du Giro. L'Italien a profité d'une cassure liée à une chute dans le dernier virage pour s'imposer. Paul Magny, ralenti par la chute, a terminé 3e. C'est toujours le Portugais Afonso Eulalio qui est en tête du classement général. Voilà pour l'essentiel de l'actu sportive.

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1: Cinéflash pour ces 15 et 16 mai avec à voir dans votre cinéma Vogue du Gros du Roi le film La Vénus électrique présenté hors compétition au Festival de Cannes et qui en a fait l'ouverture, film de Pierre Salvadori et Benoît Graffin avec Pio Marmaille, Anaïs Demoustier, Gilles Lelouch. Paris 1928, Antoine Balestro, jeune peintre en vogue, n'arrive plus à travailler depuis la mort de son épouse et désespère

Vous avez à 14h30 Pour le plaisir et Super Mario Galaxy, 16h Michael, 16h15 Juste une illusion, 18h15 Le diable s'habille en Prada 2, 18h30 C'est quoi l'amour, ensuite à 20h30 donc la Vénus électrique et Michael. 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
1: Votre soirée TV de ce vendredi 15 mai, coup de cœur du jour pour Le Cheval de Jacob. En 1870, dans les Alpes suisses, Élise, une jeune servante à la voix remarquable, voit sa vie basculer après avoir été violée par son patron. Lorsque sa grossesse est découverte, elle est contrainte d'épouser Jacob, un pâle fermier qu'elle connaît à peine. Tous deux sont envoyés dans une ferme isolée pour commencer une nouvelle vie loin des regards des autres. Dans cet environnement rude, ils apprennent à vivre ensemble malgré leurs différences et les circonstances de leur union. Entre le travail difficile de la ferme et leurs rêves personnels, chacun tente de trouver sa place. Tandis qu'Elsie s'épanouit à travers le champ, Jacob nourrit l'espoir d'acheter un cheval pour devenir cocher. Mais l'arrivée de Rico, un musicien yéniche, de passage dans le village, vient bouleverser cet équilibre fragile. Sa présence réveille des désirs, des doutes et des aspirations enfouies. Entre attirance, frustration et quête de liberté, leur quotidien prend une tournure inattendue. Vous retrouverez Le Cheval de Jacob sur Arte. Également ce soir sur votre petit écran, sur TF1, vous retrouverez un divertissement en inédit, The Voice, la plus belle voix. France 2 vous propose un épisode de la série policière Capitaine Marlowe. Sur France 3, vous retrouverez un documentaire 70 ans d'Eurovision, la grande histoire du concours. France 5 vous propose un drame en inédit, La Zone d'Intérêt. Sur France 4, vous retrouverez un drame avec Mustang. Sur TFX, vous retrouverez une comédie, La Boom 2. Et pour finir, Gulli vous propose un film pour la jeunesse, Les Blagues de Toto. Des séries, des documentaires, des films, du direct, des rediffusions. Il y en a pour tous les goûts à la télévision. A bientôt et merci d'écouter Delta FM.
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2: Bonjour à tous, l'essentiel de l'actualité, un mot sur cette fusillade mortelle à Nantes, un adolescent de 15 ans qui a été tué hier soir en pleine rue lors d'une attaque armée visant trois mineurs. Deux autres jeunes ont été blessés, dont un dans un état critique. La piste d'un règlement de compte lié au narcotrafic est privilégiée. Laurent Nunez, qui était sur place, a annoncé qu'il présentera la semaine prochaine au Sénat son projet de loi Riposte, destiné à intensifier la lutte contre le narcotrafic. Concernant l'antivirus, une mission scientifique est lancée en Argentine, à Ushuaia, pour tenter de comprendre l'origine de la contamination. Les chercheurs vont capturer des rongeurs dans la région pour déterminer s'ils sont porteurs du virus. Les analyses devraient prendre plusieurs semaines. L'objectif est de remonter à la piste du patient zéro. À Pékin, Donald Trump et Xi Jinping affichent leur volonté d'apaisement après plusieurs tensions commerciales. Le président américain parle d'accord, je cite, fantastique entre les deux puissances. Donald Trump affirme que la Chine s'engagerait à acheter 200 Boeing avions ainsi que du pétrole et des produits agricoles américains. Mais ces annonces n'ont pas été confirmées par Pékin. Et enfin, suite des barrages d'accession en Ligue 1, Saint-Etienne accueille Rodez ce soir, coup d'envoi à 20h30. Le vainqueur retrouvera le club qui terminera 16e de Ligue 1 à l'issue de la 34e et dernière journée de championnat. Une 16e place actuellement occupée par Nice. Fin de ce flash, excellent après-midi à tous. 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
1: Le mois de mai est enfin là et avec lui nos assiettes se parent de couleurs éclatantes du printemps. C'est le moment où le vert et le rouge dominent les étals pour notre plus grand plaisir. Alors côté légumes, c'est le retour en force des petits pois, des fèves et des artichauts qui rejoignent les concombres et le fenouil. L'artichaut est d'ailleurs un véritable super aliment, peu calorique mais riche en fibres et en antioxydants. Il est l'allié idéal pour prendre soin de votre foie et de votre digestion. Ce mois-ci marque aussi l'arrivée des herbes aromatiques fraîches comme le basilic, la menthe ou la ciboulette qui viennent parfumer vos salades et vos plats d'une touche subtile. Dans le potager, les toutes premières courgettes et tomates font leur apparition. La tomate, grâce à son lycopène, est un excellent anti-inflammatoire naturel, tandis que le concombre, gorgé d'eau, nous aide à rester hydratés tout en agissant comme un bouclier contre le stress. Mais la véritable star qui fait battre le cœur des gourmands, c'est bien sûr la fraise. Et oui, qu'elle soit gariguette ou mara des bois, elle annonce officiellement le retour des beaux jours. Elle est l'un des fruits les moins caloriques tout en étant extrêmement riche en vitamine C. Si le soleil est généreux, vous pourrez même croiser les premières cerises, un fruit à la saison très courte dont il faut profiter sans attendre. Les amateurs de fraîcheur pourront également se régaler avec les premiers melons et les framboises acidulées. Manger de saison en mai, c'est offrir à son corps un cocktail de vitamines et de minéraux essentiels, du magnésium des épinards au bêta-carotène des carottes. C'est aussi le moment de découvrir l'ail nouveau, aux vertus antibactériennes puissantes, ou encore les pommes de terre primeur pour une énergie durable. En privilégiant ces produits locaux, frais, eh bien vous soutenez nos producteurs tout en vous faisant du bien. Alors profitez bien de ce panier de mai, riche et coloré, et très belle semaine à vous.
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0: 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Il est 14h. 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
2: Bonjour à tous, l'essentiel de l'actualité, un mot sur cette fusillade mortelle à Nantes, un adolescent de 15 ans qui a été tué hier soir en pleine rue lors d'une attaque armée visant 3 mineurs. Deux autres jeunes ont été blessés, dont un dans un état critique. La piste d'un règlement de compte lié au narcotrafic est privilégiée. Laurent Nunez, qui a été sur place, a annoncé qu'il présentera la semaine prochaine au Sénat son projet de loi Riposte, destiné à intensifier la lutte contre le narcotrafic. Concernant l'antivirus, une mission scientifique est lancée en Argentine, à Ushuaia, pour tenter de comprendre l'origine de la contamination. Les chercheurs vont capturer des rongeurs dans la région pour déterminer s'ils sont porteurs du virus. Les analyses devraient prendre plusieurs semaines. L'objectif est de remonter à la piste du patient zéro. À Pékin, Donald Trump et Xi Jinping affichent leur volonté d'apaisement après plusieurs tensions commerciales. Le président américain parle d'accord, je cite, fantastique entre les deux puissances. Donald Trump affirme que la Chine s'engagerait à acheter 200 Boeing avions ainsi que du pétrole et des produits agricoles américains. Mais ces annonces n'ont pas été confirmées par Pékin. Et enfin, suite des barrages d'accession en Ligue 1, Saint-Étienne accueille Rodez ce soir. Coup d'envoi à 20h30. Le vainqueur retrouvera le club qui terminera 16e de Ligue 1 à l'issue de la 34e et dernière journée de championnat. Une 16e place actuellement occupée par Nice. Fin de ce flash, excellent après-midi à tous.

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1: Cheveux en détresse, les coups de pouce au naturel. Les cheveux sont souvent mis à rude épreuve avec les multiples agressions qu'ils subissent. Chacun de nous a entre 100 000 et 150 000 cheveux et nous en perdons en moyenne une centaine par jour. Ils se renouvellent en permanence. Le cycle de vie d'un cheveu est de 3 ans pour l'homme et de 5 à 10 ans pour la femme. Le cheveu pousse de façon continue puis arrête sa croissance et meurt. Il tombe 2 à 4 mois plus tard lorsque le nouveau cheveu le chasse hors du follicule pileux. La croissance est d'environ 0,04 cm par jour, soit une quinzaine de centimètres par an. Nourrir les cheveux de l'intérieur grâce à l'alimentation. Pour que les cheveux soient en bonne santé, il faut une alimentation suffisamment riche en acides aminés, notamment soufrés comme la méthionine et la cystéine, fer, zinc, vitamine A, E et du groupe B, et en acides gras essentiels, levure de bière et spiruline sont de bons compléments alimentaires. Une alimentation déséquilibrée, des règlements hormonaux, le stress, la pollution, les produits capillaires agressifs, les shampoings trop répétés, l'abus de sèche-cheveux, de laque et de gel, les colorations, les permanentes, le soleil, le sel, autant de facteurs pouvant avoir un impact sur la santé et l'aspect des cheveux. Ils deviennent trop gras ou secs, ternes et cassants. Ce qu'il faut éviter dans les produits de soins capillaires, qu'il s'agisse de shampoing, d'après-shampoing, de baume démêlant ou de masque embellisseur, les produits capillaires conventionnels contiennent généralement des ingrédients douteux qui sont allergisants, irritants, alourdissants ou fragilisants pour les cheveux, sans compter qu'ils sont le plus souvent non biodégradables et qu'ils polluent les eaux. Se tourner vers des produits aux ingrédients plus doux, contenant uniquement des bases lavantes végétales, des extraits de plantes comme l'ortie pour fortifier et purifier, de l'aloe vera pour les cuirs chevelus irrités, de l'argile pour purifier les cheveux gras. Ces différents actifs entrent dans la composition de shampoing, après-shampoing et autres soins capillaires bio. Il est aussi possible de se concocter ses propres soins.

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0: 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Il est 15h.
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4: Bonjour à tous, l'essentiel de l'actualité. Donald Trump quitte la Chine après 2 jours de sommet avec Xi Jinping. Donald Trump affirme avoir obtenu des accords commerciaux et assure que Xi Jinping souhaite éviter un conflit autour de Taïwan et empêcher l'Iran d'obtenir l'arme nucléaire. L'émotion reste vive à Nantes après la mort d'un adolescent de 15 ans tué jeudi soir dans une fusillade. 2 autres mineurs de 13 et 14 ans ont été blessés. Selon le ministre de l'Intérieur, Laurent Nunez, le plus gravement touché n'est plus en danger. Le procureur évoque un règlement de compte lié au trafic de stupéfiants. L'usine Stellantis de Rennes va produire un modèle du constructeur chinois Dongfeng destiné au marché européen. Un accord qui doit permettre au groupe chinois d'éviter certains droits de douane à l'importation. L'annonce officielle devrait intervenir dans les prochains jours. Les 2 orques de Marineland pourraient bientôt quitter la Côte d'Azur. Le ministre de la Transition écologique souhaite transférer Wiki et Keijo vers le parc espagnol Loro Parque à Tenerife d'ici la fin du mois de juin. Une décision motivée par l'état jugé préoccupant des bassins de l'ancien parc d'Antibes. Il est fermé depuis janvier 2025. Voilà pour l'essentiel. Bon après-midi à tous.

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2: Dans votre agenda pour ce week-end sur Delta FM Terre de Camargue, aux arènes de Saint-Laurent-d'Aigouze, les jeunes raseteurs se retrouvent pour une course camarguaise dédiée à la transmission des traditions locales. Armés de leurs crochets, ils affrontent des taureaux dans le respect des règles et de l'animal. Le public découvre tout le savoir-faire et le courage nécessaire à cette discipline emblématique de Camargue, un spectacle vivant qui perpétue les valeurs du territoire, une immersion au cœur des traditions camarguaises. Course camarguaise École de Raseteurs sera retrouvée ce samedi 9 mai à 17h aux arènes de Saint-Laurent-d'Aigouze. Au temple toujours à Saint-Laurent-d'Aigouze, l'ensemble Sarabande propose un voyage musical à travers différents siècles. Interprété sur l'instrument d'époque, des œuvres de Johann Sebastian Bach, Georges Philippe Telemann, Marin Marais et Antonio Vivaldi retrouvent toute leur authenticité. Flûte à bec, clavecin et violoncelle proposent cet ensemble passionné de musique ancienne. Le concert se prolonge avec un verre de l'amitié dans une ambiance conviviale. Une soirée élégante pour les amateurs de musique classique. Concert au temple se sera retrouvé ce samedi 9 mai à 18h30 au temple de Saint-Laurent-d'Aigouze. Au temple Maguelone, plusieurs orguistes se succèdent à la tribune pour célébrer le jour national de l'orgue. Cette rencontre musicale met en valeur la richesse sonore et la puissance de cet instrument emblématique. Les amis de l'orgue du temple Maguelone proposent un moment accessible à tous les curieux de musique classique. Une occasion rare d'entendre différentes sensibilités musicales autour d'un même instrument. L'entrée est libre pour cette célébration musicale. Jour national de l'orgue se sera retrouvé ce samedi 9 mai à 17h jusqu'à 18h au temple Maguelone à Montpellier. À l'église Notre-Dame de la Major, le chœur britannique Chichester Singer présente un concert de musique chorale dirigé par Jonathan Wilcook. L'ensemble interprète un programme mêlant grandes œuvres classiques et pièces plus rares. Reconnu pour la qualité de ses interprétations, le chœur propose une soirée placée sous le signe de l'émotion et de l'harmonie vocale. Une belle rencontre musicale entre patrimoine anglais et public arlésien. Un concert accessible aux amateurs de chant choral comme aux curieux. Vous retrouverez donc ce concert ce dimanche 10 mai à 20h à l'église Notre-Dame de la Major à Arles. Excellente sortie à vous avec Delta FM.
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1: Cinéflash pour ce week-end des 16 et 17 mai, avec à voir dans votre cinéma Vogue du Gros du Roi le film Sakwan Island, à voir en VO sous-titré, film franco-norvégien. Tom emmène son fils de 13 ans vivre une année sur une île isolée dans le Grand Nord. Ce retour à la vie sauvage au cœur d'une nature majestueuse leur permet de se retrouver, mais les conditions extrêmes et l'isolement mettent leur relation à l'épreuve. D'après le roman de David Van, Sakwan Island, c'est donc à voir dans votre cinéma, je rappelle, en VO sous-titré, ce dimanche à 20h30. Dans le reste de la programmation pour ce week-end, ce samedi à 14h30, vous avez Le Diable s'habille en Prada 2 et La Vénus électrique. À 16h30, C'est quoi l'amour? 17h pour le plaisir. 18h30, Michael et La Vénus électrique. Et 21h, Le Diable s'habille en Prada 2 et Juste une illusion. Pour la journée de dimanche, en séance matinale au tarif de 5,50€. Vous avez donc à 10h30 pour Le Plaisir et Compostelle. Ensuite à 14h30, C'est quoi l'amour et Super Mario Galaxy. À 16h15, Michael. 16h30, La Vénus électrique. 18h30, Le Diable s'habille en Prada 2. C'est en VO sous-titré. Également à 18h30, non, à 19h, vous avez pour Le Plaisir. 20h30, La Vénus électrique. Et 20h30, comme je le disais, Sakwan Island. Et tout le programme en détail sur cinémavogue-grosduroi.com et sur le Facebook du cinéma.

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0: 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Il est 16h. 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
2: Bonjour à tous. L'essentiel de l'actualité. Donald Trump quitte la Chine après 2 jours de sommet avec Xi Jinping. Donald Trump affirme avoir obtenu des accords commerciaux et assure que Xi Jinping souhaite éviter un conflit autour de Taïwan et empêcher l'Iran d'obtenir l'arme nucléaire. L'émotion reste vive à Nantes après la mort d'un adolescent de 15 ans tué jeudi soir dans une fusillade. 2 autres mineurs de 13 et 14 ans ont été blessés. Selon le ministre de l'Intérieur, Laurent Nunez, le plus gravement touché n'est plus en danger. Le procureur évoque un règlement de compte lié au trafic de stupéfiants. L'usine Stellantis de Rennes va produire un modèle du constructeur chinois Dongfeng destiné au marché européen. Un accord qui doit permettre au groupe chinois d'éviter certains droits de douane à l'importation. L'annonce officielle devrait intervenir dans les prochains jours. Les 2 orques de Marineland pourraient bientôt quitter la Côte d'Azur. Le ministre de la Transition écologique souhaite transférer Wiki et Keijo vers le parc espagnol Loro Parque à Tenerife d'ici la fin du mois de juin. Une décision motivée par l'état jugé préoccupant des bassins de l'ancien parc d'Antibes. Il est fermé depuis janvier 2025. Voilà pour l'essentiel. Bon après-midi à tous. Bonjour à toutes, bonjour à tous, ravi de vous retrouver sur Delta FM, votre radio en terre de Camargue. Comme chaque vendredi dans cette demi-heure, on vous emmène en voyage gratuitement à bord de l'avion Delta FM Airlines. Ce sera Tom, votre commandant de bord. Et cette semaine, direction l'Inde. Alors, l'Inde qui est un pays, pour vous donner un petit peu la taille, le 7e pays le plus grand du monde, ça correspond à peu près à 6,5 fois la taille de la France ou le tiers de la taille des États-Unis. Donc, pour vous donner une idée, sachez qu'en termes de météo, par exemple, je vais avoir du mal à vous faire dans le détail. Mais globalement, c'est encore la saison sèche, malgré des risques d'orage par endroit. La saison des pluies se prépare, puisque ce qui correspond à l'été chez nous, et bien là-bas, c'est la mousson. En attendant, sauf quelques risques d'orage par endroit, globalement, il fait beau sur la plupart du pays. Pour les températures minimales, ça varie de 16 degrés dans les zones montagneuses à jusqu'à 33 degrés sur les zones plus désertes. Et pour ce qui est des maximales en ce moment, ça peut monter jusqu'à 44 degrés. Voilà pour le voyage côté musique. Tom poursuivra ce voyage dans cette demi-heure. Avant ça, le flash d'actualité locale et régionale du jour. Votre coin des curieux et la musique, Mimi Webb et les Chemical Brothers tout de suite.

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1: L'état de l'Arkansas est le seul état américain à avoir une mine de diamants. Découverte en 1906 par un fermier qui trouva sur sa propriété des gemmes, c'est la seule mine exploitée et ouverte au public. Elle permet pour quelques dollars de creuser avec l'espoir de découvrir un trésor. En moyenne, 2 diamants y sont trouvés par jour et ce sont 25 000 diamants qui ont été découverts depuis l'ouverture du parc au public en 1972.
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1: Bonjour à tous, attention, l'autoroute A9 dans l'Hérault, Vinci Autoroute annonce 3 nuits de travaux entre Gaillargues et Bayargues. Ce sera du 19 mai au 21 mai entre 21h et 6h du matin. Plusieurs fermetures d'échangeurs et de bretelles sont prévues, notamment vers Montpellier et Lunel, avec des itinéraires de déviation mis en place. Ces opérations s'inscrivent dans un chantier de rénovation de 15 km de chaussée. Les automobilistes sont invités à anticiper leurs déplacements et à suivre la signalisation. Un ancien hôtel de luxe situé au Gros du Roi a été démoli. L'opération destruction a été réalisée récemment dans cette commune du Gard sans que les conditions précises de reconversion du site ne soient détaillées à ce stade. Ces démolitions, elles s'inscrivent dans un projet de transformation urbaine du secteur alors que le littoral continue d'évoluer avec plusieurs chantiers de modernisation. Les autorités locales n'ont pas encore communiqué sur l'avenir exact du terrain. À Nîmes, la 5e édition de la Marche des Fiertés, elle se prépare avec un nouveau partenariat officiel entre la ville et l'association La Reine des Fierté. Pour la première fois depuis la nouvelle municipalité, la mairie s'engage aux côtés de l'événement avec des illuminations, l'affichage du drapeau arc-en-ciel et un soutien logistique. La journée mondiale contre l'homophobie le 17 mai et la marche des fiertés du 17 juin seront ainsi accompagnées d'actions de sensibilisation et d'un parcours modifié pour la marche, placé cette année sous le signe de la diversité et de l'inclusion. Et puis du football, le Nîmes Olympique aborde la dernière journée du championnat national 2 avec détermination, sans pression dans son duel face à Cannes notamment. Duel qui se fera à distance puisque demain, samedi, les Nîmois se déplacent à Limonest pour conclure leur saison dans un contexte où tout reste encore possible selon les résultats. Petite indiscrétion touchée à la cheville lors du dernier match, Othman Benhamza est finalement apte pour cette ultime rencontre. Très bonne journée sur Delta FM.

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1: Et aujourd'hui dans l'actualité musicale, près de 17 ans après sa disparition, Michael Jackson réalise un exploit inédit. Grâce à la sortie du biopic Michael au cinéma le 22 avril dernier, l'album mythique Thriller de 1982 vient de se hisser à la première place des ventes en France. C'est un phénomène rarissime pour un disque du catalogue ancien de détrôner les nouveautés. Les chiffres donnent le tournis, les ventes physiques ont bondi de 237% et les écoutes en streaming ont dépassé les 35 millions la semaine passée. Ce succès est porté donc par une nouvelle génération. Les moins de 27 ans représentent la moitié des auditeurs. Comme le souligne le journaliste Olivier Cachin, c'est la preuve qu'une œuvre d'une telle exigence survit à son auteur. Sur TikTok, les chorégraphies de Billie Jean ou Beat It se comptent désormais par centaines. Également dans l'actualité, après une vague d'inquiétude, la famille de Bonnie Tyler a tenu à clarifier la situation. L'interprète de Total Eclipse of a Heart, âgée de 74 ans, est toujours hospitalisée mais dans un état stable. L'équipe médicale prévoit un rétablissement complet, bien que le parcours ait été semé d'embûches. Tout a commencé fin avril après un malaise à Londres. La chanteuse s'était ensuite retirée dans sa résidence au Portugal, où elle a dû être opérée en urgence pour une rupture de l'appendice. Placée en coma artificiel pour faciliter sa guérison, elle a malheureusement été victime d'un arrêt cardiaque lors de sa phase de réveil vendredi dernier. Heureusement, son état s'est amélioré depuis cet incident. Ses proches demandent aujourd'hui aux médias de cesser les spéculations infondées. Et puis on termine avec un avis aux fans des Fab Four. Eh bien, Londres s'apprête à accueillir un nouveau lieu de culte dès l'année prochaine. Un musée entièrement consacré aux Beatles va ouvrir ses portes à une adresse légendaire, le 3 Savile Row. C'est sur le toit de ce bâtiment, ancien siège d'Apple Corps, que le groupe avait donné son ultime concert improvisé le 30 janvier 1969. Ce futur musée de 7 étages proposera une immersion totale avec des archives inédites et la reconstitution du studio du sous-sol où fut enregistré l'album Let It Be. De quoi donc revivre l'histoire du groupe le plus célèbre du monde au cœur même de son dernier acte.

0: 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Il est 17h. 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
2: Bonjour à tous, l'essentiel de l'actualité. Donald Trump quitte la Chine après 2 jours de sommet avec Xi Jinping. Donald Trump affirme avoir obtenu des accords commerciaux et assure que Xi Jinping souhaite éviter un conflit autour de Taïwan et empêcher l'Iran d'obtenir l'arme nucléaire. L'émotion reste vive à Nantes après la mort d'un adolescent de 15 ans tué jeudi soir dans une fusillade. 2 autres mineurs de 13 et 14 ans ont été blessés. Selon le ministre de l'Intérieur, Laurent Nunez, le plus gravement touché n'est plus en danger. Le procureur évoque un règlement de compte lié au trafic de stupéfiants. L'usine Stellantis de Rennes va produire un modèle du constructeur chinois Dongfeng destiné au marché européen. Un accord qui doit permettre au groupe chinois d'éviter certains droits de douane à l'importation. L'annonce officielle devrait intervenir dans les prochains jours. Les 2 orques de Marineland pourraient bientôt quitter la Côte d'Azur. Le ministre de la Transition écologique souhaite transférer Wiki et Keijo vers le parc espagnol Loro Parque à Tenerife d'ici la fin du mois de juin. Une décision motivée par l'état jugé préoccupant des bassins de l'ancien parc d'Antibes. Il est fermé depuis janvier 2025. Voilà pour l'essentiel. Bon après-midi à tous.
3: Très belle fin de journée à l'écoute de Delta FM, votre radio en terre de Camargue. Le week-end prochain, ce sera la fête de la nature. Vous avez pas mal d'animations qui sont prévues sur le Gros du Roi, Port Camargue, avec des balades, une soirée ciné-rencontre au cinéma Vogue. Je vous invite à retrouver tout le programme sur le site letsgroup.com. Et du côté de la Grande Motte, vous avez 2 rendez-vous à noter. La journée mondiale des abeilles avec un moment avec un apiculteur, un atelier spécial pour découvrir la vie de la ruche et déguster du miel. Ce sera donc mercredi avec 2 sessions, 14h-15h ou 15h30-16h30. C'est gratuit sur inscription auprès de l'Office du Tourisme. Ça, c'est mercredi. Et puis, le vendredi 22, dans le cadre de la fête de la nature, des visites guidées de 10h à midi à la découverte de la presqu'île du Ponant et un autre monde derrière les plages, le Grand Travers. Ça, c'est de 14h à 16h. Vendredi 22 mai. Pareil, gratuit sur inscription auprès de l'Office de Tourisme et les infos à retrouver sur lagrandemotte.com. Allez, place à la musique sur Delta FM et dans cette demi-heure, on va parler cinéma. Et puis votre flash aussi d'actualité locale avec Nicolas. Avant ça, Sam & Show, Clara Luciani et Les Man tout de suite.
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1: Bonjour à tous, attention, l'autoroute A9 dans l'Hérault, Vinci Autoroute annonce 3 nuits de travaux entre Gaillargues et Baillargues. Ce sera du 19 mai au 21 mai entre 21h et 6h du matin. Plusieurs fermetures d'échangeurs et de bretelles sont prévues, notamment vers Montpellier et Lunel, avec des itinéraires de déviation mis en place. Ces opérations s'inscrivent dans un chantier de rénovation de 15 km de chaussée. Les automobilistes sont invités à anticiper leurs déplacements et à suivre la signalisation. Un ancien hôtel de luxe situé au Gros du Roi a été démoli. L'opération destruction a été réalisée récemment dans cette commune du Gard sans que les conditions précises de reconversion du site ne soient détaillées à ce stade. Ces démolitions, elles s'inscrivent dans un projet de transformation urbaine du secteur alors que le littoral continue d'évoluer avec plusieurs chantiers de modernisation. Les autorités locales n'ont pas encore communiqué sur l'avenir exact du terrain. À Nîmes, la 5e édition de la Marche des Fiertés, elle se prépare avec un nouveau partenariat officiel entre la ville et l'association l'arène des fiertés. Pour la première fois depuis la nouvelle municipalité, la mairie s'engage aux côtés de l'événement avec des illuminations, l'affichage du drapeau arc-en-ciel et un soutien logistique. La journée mondiale contre l'homophobie le 17 mai et la marche des fiertés du 17 juin seront ainsi accompagnées d'actions de sensibilisation et d'un parcours modifié pour la marche placée cette année sous le signe de la diversité et de l'inclusion. Et puis du football, le Nîmes Olympique aborde la dernière journée du championnat national 2 avec détermination, sans pression, dans son duel face à Cannes notamment. Duel qui se fera à distance puisque demain samedi, les Nîmois se déplacent à Limonest pour conclure leur saison dans un contexte où tout reste encore possible selon les résultats. Petite indiscrétion, touché à la cheville lors du dernier match, Othman Benhamza est finalement apte pour cette ultime rencontre. Très bonne journée sur Delta FM.

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2: Et comme chaque semaine, on retrouve Objectif Ciné, votre rendez-vous cinématographique de la semaine. Et comme chaque semaine, je suis en compagnie de notre expert cinéma, Jean-Marie Amoureux sur Delta FM. Bonjour Jean-Marie.
3: Bonjour Tom, bonjour à tous.
2: Comment ça va cette semaine ?
3: Oh bah écoutez, ça va plutôt bien, il fait beau, le festival de Cannes vient d'ouvrir, que demande le peuple ?
2: Eh ben on est bien d'accord, hein, ça y est, là on est content, on est heureux.
3: Tout à fait.
2: On parle de quoi donc cette semaine, Jean-Marie ?
3: Eh ben, du coup, effectivement, on va parler du festival de Cannes.
2: Eh oui.
3: C'est une pluie de stars qui s'abat sur la Croisette. Jugé plutôt Pio Marmaille et Aydara qui a officié pour la cérémonie d'ouverture. Pedro Almodovar, James Gray, Marion Cotillard, Guillaume Canet, Asghar Farhidi, Penelope Cruz.
2: Si.
3: J'adore dire Penelope Cruz.
2: Si.
3: Cate Blanchett, Isabelle Huppert, Rami Malek, Léa Seydoux, John Travolta, Virginie Efira, Adam Driver. C'est quand même pas mal, non ?
2: Oui, c'est beau.
3: Oui. Et alors, vous aurez noté qu'il y a peu de stars américaines qui brillent par leur absence cette année sur le tapis rouge ou même dans la sélection officielle. Et toujours pas de Vin Diesel sur la Croisette. J'adorerais le voir fouler le tapis rouge en arrivant dans une grosse voiture. Ça le ferait, non ?
2: Ah bah sûrement, Jean-Marie, sûrement.
3: Ben, ça va arriver, vous savez quoi ? Pour les 25 ans du premier film, il sera diffusé en séance de minuit au Grand Théâtre Lumière, donc cette semaine à 23h45, en présence de Vin Diesel, de Jornada Brewster, du producteur Noël Mortis, ainsi que Mido Walker, la fille du regretté Paul Walker.
2: D'accord, waouh !
3: Franchement, je regrette de pas y être, hein. ça va être super.
2: J'imagine.
3: Voilà. Une autre petite info sur Cannes. Tom, cette année, sachez-le, le festival se déroulera sans drogue.
2: Quoi ?
3: Si, c'est pas moi qui le dis, c'est le maire de Cannes, David Lisnard, qui l'a annoncé. La quinzaine sera festive et sans drogue. Il a demandé à l'État de mener une opération ciblée de lutte contre les stupéfiants durant le festival de Cannes, visant également les participants. Qui seront au rendez-vous du cinéma mondial. Mmh. Il a déclaré, on se consacre souvent pendant les grands événements, comme le festival qui connaît un afflux de 200 000 personnes, à la sécurité et à la logistique. Je pense qu'il serait également opportun de profiter des renforts policiers pendant cette période pour montrer que le combat contre les stupéfiants est mené toute l'année, quel que soit le quartier et le public concerné.
2: Ok. Eh ben, écoutez, donc s'il n'y a plus de drogue, vous n'allez plus y aller, Jean-Marie.
3: Ah bah
2: c'est
3: non,
2: ça.
3: Il n'y a pas d'intérêt. Non, je rigole, évidemment. Je pense surtout qu'il y a sûrement plus d'alcool que de drogue. Mmh. Et aussi, nous sommes loin des années 2000 avec tous les excès. Il n'y a plus de plateau télé en direct. C'est devenu un peu plan-plan à ce niveau-là. Il y a surtout des grandes marques. Qui font leur pub maintenant, mais vous êtes peut-être mieux placé que moi pour en parler, Tom, car vous êtes un petit peu de ce coin-là, hein. Vous
2: et
3: avez
2: ben
3: peut-être
2: oui.
3: des croustillants du festival à nous confier.
2: Bah écoutez, moi j'avoue que je suis plus branché musique que cinéma, donc j'avoue que j'ai plus d'expérience avec les Energy Music Awards qu'avec les le festival de Cannes. Mais bon, c'est un autre délire, hein.
3: C'est vrai.
2: On enchaîne avec quoi, Jean-Marie ?
3: Eh bien, on va rester dans le luxe, hein, et
2: allez.
3: Parler du Diable s'habille en Prada. Mmh. Alors, c'est déjà un carton au niveau mondial, hein, avec plus de 300 millions de dollars de recettes pour un budget de 100 millions. Budget qui, je vous l'avais déjà dit, je crois, a surtout servi à payer le cachet des acteurs. Et on a un petit peu plus de détails sur les montants. Et,
2: okay.
3: Surtout sur la grande classe de Meryl Streep, qui est aussi une femme d'affaires redoutable. Donc pour son retour dans la peau de l'impitoyable Miranda Presley, Meryl Streep a négocié un salaire de 12,5 millions de dollars.
2: Ah quand même.
3: Voilà, pour revenir. C'est une somme conséquente, hein.
2: Mm-hmm.
3: Même si évidemment l'actrice oscarisée aurait pu probablement demander davantage. Mais en plus de ça, elle a tenu à ce que ses partenaires puissent bénéficier des mêmes émoluments, du même montant. Donc les trois actrices aurait donc signé un accord dit de Favored Nations, une clause hollywoodienne répandue, qui garantit aux principales stars d'obtenir les mêmes conditions salariales et les mêmes avantages que leurs collègues en tête d'affiche. Donc résultat, Anne Hathaway et Emily Blunt auraient elles aussi touché 12,5 millions de dollars chacune pour retrouver leur rôle respectif.
2: Ouais, c'est pas mal, hein.
3: Ah oui, oui, oui. Surtout pour deux mois de boulot, hein. C'est pas mal.
2: C'est clair.
3: Et en plus, c'est pas tout, parce que en plus de leur salaire XXL, les trois actrices ont négocié d'importants bonus liés au box-office. C'est des primes qui auraient déjà commencé à tomber grâce au succès du film, évidemment, à travers le monde. Et les médias spécialisés américains pensent que chacune pourrait, au final, empocher plus de 20 millions de dollars.
2: Ah ouais.
3: Si le succès se continue, c'est fou. Hein. Bon, on donne 12,5 millions de dollars pour faire ton boulot, et t'as un petit bonus, une sorte de pourboire de 7 millions. C'est sympa. Pour avoir bien fait ton boulot, quoi.
2: Bah
3: c'est,
2: ouais, ouais.
3: Bon, moi, il faut que j'en parle à mon chef, hein, parce que c'est pas possible d'avoir qu'un salaire mensuel, hein. Il me faut un bonus aussi.
2: Eh bien, écoutez, moi aussi, je pense que je vais en parler à la direction de Delta FM, hein, parce que...
3: Je vais vous appuyer.
2: Merci.
3: Je vous promets.
2: On va négocier, on va y arriver, Jean-Marie.
3: Voilà.
2: Bon, eh ben merci beaucoup, en tout cas, Jean-Marie, pour toutes ces actualités. Eh bien, c'est aussi l'occasion de vous souhaiter un très bon festival de Cannes.
3: Eh ben écoutez, oui, hein, c'est que le début.
2: Eh bien,
3: on aura sûrement beaucoup de choses à se raconter.
2: Bah, parfait. Merci beaucoup Jean-Marie. Donc on se dit à très bientôt pour de nouvelles actualités.
3: Avec grand plaisir.
2: À bientôt.
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2: Et aujourd'hui dans Serial Streamer, c'est sans doute le documentaire le plus sidérant de ce printemps. Netflix

X propose Le bus, les bleus en grève, une enquête de 1h20 qui revient sur le fiasco de Kinshasa lors du Mondial 2010. Le film offre une relecture chronologique du crash enrichi par les témoignages de Patrice Evra, Raymond Domenech ou encore Roselyne Bachelot. Le documentaire révèle des documents inédits, notamment le journal intime de Domenech dont les notes sur Johan Gourcuff qualifiées, je cite, d'autiste, où William Gallas font froid dans le dos. On y apprend également que la fameuse insulte à la une de l'équipe n'aurait jamais été prononcée telle quelle. Un concours de circonstances semble même enfin lever le voile sur l'identité de la fameuse, je cite, taupe du vestiaire. Une plongée toxique mais nécessaire pour mesurer le chemin parcouru par l'équipe de France en 16 ans. Également dans l'actualité, après 4 ans d'attente depuis l'annonce du projet, Marvel Studios a enfin dévoilé la date de sortie de Vision Quest, le spin-off de WandaVision, qui débarquera donc sur Disney+, le 14 octobre 2026. Lors d'une présentation événementielle le 12 mai, Paul Bettany a confirmé que la série suivrait la quête d'humanité de Vision après les traumatismes de Westview. La grande surprise vient de la confirmation du retour de James Spader pour doubler Ultron. Le casting s'étoffe également avec l'arrivée de Ruari de Molika dans le rôle de Speed, le fils de Wanda et Vision, suggérant une réunion familiale complexe au sein du MCU. Et pour finir, le tournage de la série Harry Potter attendu pour Noël 2026 vire à l'enquête policière face à une disparition systémique d'accessoires type baguettes, balais, fausses citrouilles. Eh bien, la production a dû prendre des mesures radicales pour stopper les vols commis par certains membres de l'équipe. Des micropuces électroniques géolocalisables ont été implantées dans les objets du décor. Désormais, chaque mouvement de baguette est tracé par GPS et consigné quotidiennement. Une solution technologique digne de la carte du maraudeur pour protéger l'un des investissements les plus massifs de l'histoire de la télévision. Voilà, c'est tout pour Serial Streamer cette semaine sur Delta FM.

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1: Votre soirée TV de ce vendredi 15 mai, coup de cœur du jour pour Le Cheval de Jacob. En 1870, dans les Alpes suisses, Élise, une jeune servante à la voix remarquable, voit sa vie basculer après avoir été violée par son patron. Lorsque sa grossesse est découverte, elle est contrainte d'épouser Jacob, un pâle fermier qu'elle connaît à peine. Tous deux sont envoyés dans une ferme isolée pour commencer une nouvelle vie loin des regards des autres. Dans cet environnement rude, ils apprennent à vivre ensemble malgré leurs différences et les circonstances de leur union. Entre le travail difficile de la ferme et leurs rêves personnels, chacun tente de trouver sa place. Tandis qu'Elsie s'épanouit à travers le champ, Jacob nourrit l'espoir d'acheter un cheval pour devenir cocher. Mais l'arrivée de Rico, un musicien yéniche, de passage dans le village, vient bouleverser cet équilibre fragile. Sa présence réveille des désirs, des doutes et des aspirations enfouies. Entre attirance, frustration et quête de liberté, leur quotidien prend une tournure inattendue. Vous retrouverez Le Cheval de Jacob sur Arte. Également ce soir sur votre petit écran, sur TF1, vous retrouverez un divertissement en inédit, The Voice, la plus belle voix. France 2 vous propose un épisode de la série policière, Capitaine Marlowe. Sur France 3, vous retrouverez un documentaire, 70 ans d'Eurovision, la grande histoire du concours. France 5 vous propose un drame en inédit, La Zone d'Intérêt. Sur France 4, vous retrouverez un drame avec Mustang. Sur TFX, vous retrouverez une comédie, La Boom 2. Et pour finir, Gulli vous propose un film pour la jeunesse, Les Blagues de Toto. Des séries, des documentaires, des films, du direct, des rediffusions, il y en a pour tous les goûts à la télévision. À bientôt et merci d'écouter Delta FM.
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Meghan Trainor à l'instant sur Delta FM pour terminer cette émission. Il est temps pour moi de vous laisser, de vous souhaiter de passer une excellente soirée. Je vous quitte en musique avec Céline Dion et son dernier titre, Dansons. On se retrouve très vite sur Delta FM. Excellent week-end à vous. Comme toujours, prenez soin de vous, soyez prudents. Et puis voilà, à très très vite. Bye bye.

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2: Bonsoir à tous. L'essentiel de l'actualité. Le ministre de l'Intérieur est à Nantes au lendemain d'une fusillade. Un adolescent de 15 ans a été tué par balle près d'un point de deal connu des policiers. Le ministre a promis de renforcer la lutte contre le narcotrafic avec notamment l'installation d'une antenne de l'office anti-stupéfiant à Nantes. L'animatrice Flavie Flamand annonce porter plainte pour viol contre Patrick Bruel. Les faits dénoncés seraient prescrits et le remonteraient à 1991 alors qu'elle était mineure. Les avocats du chanteur contestent fermement ces accusations. Trois enquêtes visant Patrick Bruel sont actuellement ouvertes à Paris, Saint-Malo et Bruxelles pour des faits présumés de violences sexuelles. Un début d'incendie s'est déclaré ce matin sur le site de la centrale nucléaire de Chinon. Le feu a touché un transformateur hors de la zone nucléaire avant d'être rapidement maîtrisé grâce au système automatique de sécurité. Selon la préfecture, aucune conséquence radioactive n'a été constatée. Enfin, les sportifs russes et biélorusses pourront de nouveau concourir sous leurs drapeaux et hymnes nationaux en lutte. Ce retour intervient après le feu vert donné par le Comité international olympique en vue des qualifications pour les JO de Los Angeles 2028. Voilà pour l'essentiel de l'actualité. Bonne fin de journée à tous.
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3: Bonjour et bienvenue à tous. Ravi de vous retrouver pour cette nouvelle émission. Nous partons aujourd'hui en Espagne puisque nous allons découvrir l'album de la jeune artiste hispanique Ana Mena qui s'intitule Belodrama. Cet opus est sorti le 24 mars 2023 et c'est le second album studio de cette chanteuse. Il est composé de 15 titres et je vous propose de découvrir dès à présent le 13e titre, Música Lirera.

Musica Lirera est extrait de l'album Bélodrama d'Ana Mena. Cette chanteuse et actrice espagnole est née le 25 février 1997. En 2010, Ana Mena participe à la version espagnole de l'émission de télé-réalité musicale My Camp Rock 2 de Disney, dont elle remporte la première place. Sa carrière d'actrice commence en 2011 alors qu'elle apparaît dans la série télévisée Marisol, la película. Sa carrière musicale débute quant à elle en 2016 alors qu'elle sort son premier single No Soy Como Tú Crees. En 2018, elle sort son premier album studio Index. En 2022, elle participe au festival de San Remo avec la chanson 200.000 Ore. Puis, en 2023, sortira Bélodrama. En France, cette chanteuse est surtout connue pour le titre collectif A un paso de la luna, que nous écouterons juste après le troisième titre de cet album. C'est une ballade sur une relation amoureuse vouée à l'échec, mais qui est vécue intensément sans se préoccuper des conséquences et qui s'intitule Un clásico.

A Un Paso de la Luna est le 14e titre de l'album Bellodrama d'Anna Mena. Ce titre est un duo avec le rappeur italien Rocco Hunt, qui est sorti dans sa version originale en 2020. Et en 2021, ils se sont tous deux associés au groupe mexicain Rake pour un remix de ce titre qui figure donc dans l'album Bellodrama. Cet album a été précédé de la sortie de 5 singles entre novembre 2021 et mars 2023. Musica Lirera et Un Clásico, que nous avons déjà entendu, Las Doce, 12e titre, Lentamente, premier titre de cet album, et le titre 4 en duo avec la chanteuse Natalia Lacusa, où Anna Mena relate une histoire autobiographique sur ses vacances en Italie, le premier été de la pandémie Covid-19 après l'annulation de ses concerts. C'est l'histoire de la rencontre avec un garçon dont elle tombe amoureuse, mais qui avait déjà une petite amie. Un an plus tard, elle sut que cette relation était terminée. Aussi, elle lui écrivit la chanson que je vous propose d'écouter maintenant, Me e Pilao Porti.

Mañana Dios dirá est le septième titre de l'album Bélodrama de la chanteuse Ana Mena. Notre balade latino s'achève sur ce titre. Je vous souhaite un excellent week-end et vous dis à bientôt sur Delta FM. Bye bye.

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1: Dans votre agenda des concerts pour cette semaine sur Delta FM, Terre de Camargue, à la Chapelle des Pénitents Blancs, le Chœur des Pénitents d'Aiguemorte interprète un programme consacré à la Vierge Marie. Dans l'atmosphère intime de la chapelle, les voix résonneront à travers des chants sacrés et des airs traditionnels empreints de spiritualité. Ce concert met à l'honneur le patrimoine religieux et musical local dans un cadre chargé d'histoire, un moment de recueillement et de musique accessible à tous. Le Chœur des Pénitents chante Marie sera retrouvé ce samedi 16 mai à 16h jusqu'à 17h30, chapelle des Pénitents Blancs à Aiguemorte. Entre Nîmes et Clarensac, le Fang rassemble passionnés de guitare classique autour de concerts, concours et rencontres musicales. Le festival propose plusieurs soirées mettant à l'honneur la guitare sous différentes formes, musique brésilienne, jazz, répertoire classique et création contemporaine. Parmi les artistes invités figurent Antoine Boyer, Jérémy Jouve et le duo Décacodra, mêlant guitare et violoncelle. Concours jeunes talents, ateliers et concerts d'orchestre de guitare complètent cette programmation conviviale et ouverte à tous. Un rendez-vous incontournable pour les amateurs de cordes et de musique acoustique. Fang sera retrouvé à partir du 13 jusqu'au 16 mai à Nîmes, Clarensac et Théâtre Christian Ligier. Dans la cour du château de Villevieille, l'orchestre symphonique de l'université de Montpellier propose une soirée mêlant musique classique et solidarité. Le programme fera voyager le public à travers les œuvres de Manuel de Falla, Camille Saint-Saëns, Bedřich Smetana et Piotr Ilitch Tchaïkovitch. Dans le décor historique du château, cette soirée promet une ambiance à la fois majestueuse et intimiste. Le concert est organisé au profit de l'association d'accueil des réfugiés du Saumirois. Une rencontre entre culture, patrimoine et engagement humain, concert de l'orchestre symphonique de l'université de Montpellier, sera retrouvé ce dimanche 17 mai de 18h à 20h au château de Villevieille. À la basilique Notre-Dame d'Étables, un concert hommage rendra honneur à Joël Pons à travers un grand programme de musique sacré, des œuvres de Jean-Sébastien Bach, Pergolesi et Georges Friedrich Handel seront interprétées dans le cadre majestueux de la basilique entre cantates, Stabat Mater et extraits du Messie. Cette soirée promet un moment musical intense et émouvant. L'entrée est libre, la réservation est recommandée. Concert hommage à Joël Pons sera retrouvé ce dimanche 17 mai à 17h jusqu'à 19h, basilique Notre-Dame d'Étables à Montpellier. À l'amphithéâtre de l'école de médecine, la série Candlelight propose une soirée consacrée aux musiques de Hans Zimmer. Dans une ambiance éclairée à la bougie, les plus grandes bandes originales du cinéma seront revisitées en version live. Le programme comprend des thèmes emblématiques de Pirates des Caraïbes, Gladiator, Dune et Inception. Une expérience immersive mêlant musique de film et atmosphère intimiste. La réservation est obligatoire. Candlelight, hommage à Hans Zimmer, sera retrouvé ce samedi 16 mai de 19h à 20h à l'amphithéâtre de l'école de médecine à Montpellier. Excellente sortie musicale à vous avec Delta FM.

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3: L'essentiel de l'actualité, l'animatrice Flavie Flamand annonce porter plainte pour viol contre le chanteur Patrick Bruel. Elle affirme que les faits se seraient produits en 1991 alors qu'elle était mineure. De son côté, Patrick Bruel conteste fermement les accusations. Ses avocats assurent qu'il n'a jamais imposé aucun rapport à l'animatrice. Le chanteur a déjà fait l'objet de plusieurs enquêtes ouvertes pour des faits présumés de violences sexuelles. Le groupe Pierre et Vacances Center Parcs a été victime d'une importante fuite de données. Plus de 4 millions de clients seraient concernés après le piratage de la plateforme de réservation La France du Nord au Sud. Les noms, dates de naissance ou numéros de téléphone ont été récupérés. Une plainte a été déposée et la CNIL a été saisie. Carton plein pour la Vénus électrique après sa projection à l'ouverture du Festival de Cannes. La comédie signée Pierre Salvadori et portée par Pio Marmaille a déjà dépassé les 80 000 entrées en 2 jours. Derrière, on retrouve le film d'horreur Obsession proche des 30 000 spectateurs. Enfin, Jonas Vingegaard frappe fort sur le Tour d'Italie 2026. Le Danois a remporté en solitaire la 7e étape. Il devance l'Autrichien Félix Gall et l'Australien Jai Hindley.

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2: Bonjour Camille.
3: Bonjour Tom.
2: Alors on se retrouve pour la programmation du cinéma Marcel Pagnol d'Aigues-Mortes pour ce samedi 16 et dimanche 17 mai. Et à l'affiche, nous retrouvons l'arnaqueuse.
3: Fanny a 30 ans, elle est enceinte et n'en peut plus de vivre chez son père avec Virgile, son compagnon. Alors quand elle tombe sur une offre en or, un appartement viager dans Paris, elle fonce tête baissée. Mais mécénat, la vendeuse, est tout sauf mouante.
2: L'arnaqueuse, c'est donc à retrouver samedi à 16h. On a Elfie et les super Elfkins.
3: Elfie est une petite Elfkin qui rêve d'aventure. Quand elle rencontre Beau, une mission spéciale les attend. Et Demira, une petite fille humaine qui rêve d'avoir un animal de compagnie.
2: Elfie et les super Elfkins, c'est à retrouver samedi à 14h30 et dimanche également à 14h30. On a Le Diable s'habille en Prada 2 samedi à 20h30 et dimanche à 18h30. Les Fleurs du Manguier, c'est dimanche à 20h30 en version originale sous-titrée français. Et puis on a Michael samedi à 18h et dimanche à 16h. Merci beaucoup Camille.
3: Merci Tom, à bientôt.
2: À bientôt.

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2: Dans votre agenda pour ce week-end sur Delta FM Terre de Camargue, aux arènes de Saint-Laurent-d'Aigouze, les jeunes raseteurs se retrouvent pour une course camarguaise dédiée à la transmission des traditions locales. Armés de leurs crochets, ils affrontent des taureaux dans le respect des règles et de l'animal. Le public découvre tout le savoir-faire et le courage nécessaire à cette discipline emblématique de Camargue, un spectacle vivant qui perpétue les valeurs du territoire, une immersion au cœur des traditions camarguaises. Course camarguaise École de raseteurs sera retrouvée ce samedi 9 mai à 17h aux arènes de Saint-Laurent-d'Aigouze. Au temple toujours à Saint-Laurent-d'Aigouze, l'ensemble Sarabande propose un voyage musical à travers différents siècles. Interprété sur l'instrument d'époque, des œuvres de Johann Sebastian Bach, Georges Philippe Telemann, Marin Maré et Antonio Vivaldi retrouvent toute leur authenticité. Flûte à bec, clavecin et violoncelle proposent cet ensemble passionné de musique ancienne. Le concert se prolonge avec un verre de l'amitié dans une ambiance conviviale. Une soirée élégante pour les amateurs de musique classique. Concert au temple se sera retrouvé ce samedi 9 mai à 18h30 au temple de Saint-Laurent-d'Aigouze. Au temple Maguelon, plusieurs orguistes se succèdent à la tribune pour célébrer le jour national de l'orgue. Cette rencontre musicale met en valeur la richesse sonore et la puissance de cet instrument emblématique. Les amis de l'orgue du temple Maguelon proposent un moment accessible à tous les curieux de musique classique. Une occasion rare d'entendre différentes sensibilités musicales autour d'un même instrument. L'entrée est libre pour cette célébration musicale. Jour national de l'orgue se sera retrouvé ce samedi 9 mai à 17h jusqu'à 18h au temple Maguelon à Montpellier. À l'église Notre-Dame de la Major, le chœur britannique Chichester Singer présente un concert de musique chorale. Dirigé par Jonathan Wilcook, l'ensemble interprète un programme mêlant grandes œuvres classiques et pièces plus rares. Reconnu pour la qualité de ses interprétations, le chœur propose une soirée placée sous le signe de l'émotion et de l'harmonie vocale. Une belle rencontre musicale entre patrimoine anglais et public arlésien. Un concert accessible aux amateurs de chant choral comme aux curieux. Vous retrouverez donc ce concert ce dimanche 10 mai à 20h à l'église Notre-Dame de la Major à Arles. Excellente sortie à vous avec Delta FM.
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